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1: Bonjour, bonjour à tous. À la une de l'actu, de nouveaux affrontements au Liban. Une frappe israélienne a fait 10 morts dans le sud du pays, annonce du ministère de la Santé libanais. Le Hezbollah, lui, fait état d'affrontements entre ses combattants et des soldats israéliens dans le sud du Liban. Et des affrontements qui interviennent malgré la trêve en cours entre le mouvement pro-iranien et Israël. Pendant ce temps, les négociations progressent en Iran. Les déclarations encourageantes de J.D. Vance. La situation est plutôt favorable pour le vice-président américain. Un peu plus tôt, Donald Trump avait lui menacé de reprendre les frappes sur l'Iran d'ici 2 à 3 jours si aucun accord n'est trouvé. Et en France, Sébastien Lecornu, lui, a prévenu lors des questions au gouvernement que la situation actuelle allait durer. Dans l'actualité également, une première série de concerts de Patrick Bruel annulée. 3 représentations du chanteur prévues en décembre au Québec. Elles sont supprimées suite aux révélations de viols et agressions sexuelles. Plusieurs organisations féministes ont lancé une pétition pour faire annuler sa tournée. D'après l'avocate de Flavie Flamand, de nouvelles plaintes pour viol elles seront déposées dans les jours qui viennent. Édouard Philippe, dans le viseur de la justice, le parquet national financier annonce l'ouverture d'une enquête contre l'ancien Premier ministre. Il est soupçonné de détournement de fonds publics, favoritisme, prise illégale d'intérêts et concussion au Havre. Candidat à la présidentielle pour 2027, Édouard Philippe dit prendre acte de cette procédure. L'inquiétude face au virus Ebola, le patron de l'OMS, Organisation Mondiale de la Santé, se dit profondément préoccupé par l'ampleur et la rapidité de l'épidémie en République démocratique du Congo. Elle a déjà fait 131 morts et plus de 500 cas suspects. Malgré ça, le président congolais Félix Tshisekedi appelle la population au calme. Et puis le football, les barrages continuent avec cette fois le premier match entre Laval 16e de Ligue 2 et Rouen qui a terminé 3e de National. Tout se jouera au match retour après le nul 1 partout entre Rouen et Laval en Normandie. Match retour prévu dimanche, cette fois en Mayenne. Voilà pour l'actu, je vous souhaite une très belle journée.
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0: Bonjour Rémi, bonjour à tous.
1: Bonjour Pierre, bonjour tout le monde et bon réveil. Nous sommes mercredi aujourd'hui, c'est le 20 mai. On vous espère en pleine forme.
0: Ouais.
1: Pour démarrer cette nouvelle journée. J'ai l'impression que la pluie va commencer à s'arrêter tout à l'heure. Me trompe-je?
0: Tu peux te tromper.
1: Ah non.
0: Un petit peu.
1: Ouais,
0: mais dis-toi que c'est le dernier jour.
1: D'accord, bon, on va voir ça alors.
0: Ouais, dans un instant, on fera le point météo. On vous offre ce matin votre passe famille pour 4 personnes avec repas, s'il vous plaît, à Nigloland.
1: On vous invitera aussi au concert de Gims au Nancy Open Air et puis on jouera au drôle de bruit avec l'iPhone 17 Pro à gagner et 200 euros cash à gagner aussi avec DJ Magouille comme tous les matins et puis les histoires de Pierre Castor.
0: Ah ouais.
1: Vous en direct sur la page Facebook de Magnum comme tous les jours avec vos petits messages en direct qui nous font bien plaisir puis vos messages météo également en direct de chez vous.
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0: Bon réveil, merci d'avoir choisi Magnum.
1: Et puis Police, tiens, pour démarrer dans un instant, bienvenue à vous tous et bon réveil, 6h.
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1: Pour l'info, on retrouve Juliette Chang. Bonjour.
3: Bonjour Rémi, bonjour à tous. Des perquisitions ont été menées sur plusieurs sites de Nestlé Waters, notamment dans un laboratoire à Vittel, dans le cadre d'une enquête pour tromperie. La justice soupçonne l'usage de traitements interdits sur des eaux minérales. Le groupe affirme coopérer avec les autorités et l'enquête se poursuit. Plus d'infos sur magnumlaradio.com. Des opposants au projet Cigéo de stockage de déchets nucléaires à Bure ont manifesté devant la préfecture de la Meuse hier pour dénoncer l'avancée de l'enquête publique. Ils parlent d'un passage en force et critiquent un manque de concertation sur un dossier jugé incomplet. L'enquête publique est ouverte jusqu'au 2 juillet et doit recueillir les avis de la population concernée. Une opération de police a mis fin hier à une occupation illégale de gens du voyage sur des terrains d'Écours et Fléville devant Nancy. L'intervention s'est déroulée dans le cadre d'un arrêté préfectoral pour troubles à l'ordre public. Plusieurs véhicules suspectés d'être volés ont été saisis et 2 personnes placées en garde à vue pour vérification. Un coup de massue pour l'industrie locale dans les Vosges. À Tintrue, la scierie Ackermann est aujourd'hui en sursis. Après une plainte du voisinage, des experts de l'environnement ont été dépêchés sur place. Pour le gérant Hervé Ackermann, c'est l'incompréhension. On lui réclame 150 000 euros de travaux de mise en conformité. Il nous explique en détail la situation.
4: On ne doit pas dépasser 6 décibels à émergence de propriété. Après les normes effectuées par un expert sonore, il s'avère qu'on est à 12. Par rapport au lieu où on habite, quand la scie elle ne fonctionne pas, c'est un bruit quasiment nul. Comme on est dans un lieu où on n'est pas relié aux eaux communales, on doit mettre en place une réserve incendie parce que c'est nous qui apportons le danger et on doit se préserver du danger. La DREL aurait dû avoir le permis de construire et aurait dû être informée de la construction d'un bâtiment et m'avertir de quelles normes je devais mettre en place, elle aurait dû avoir mon dossier. Maintenant, la Comcom est à dire qu'ils ont fait leur boulot et que maintenant, c'est à moi d'en assumer les conséquences, quoi. Quand je donne un permis de construire fait par un architecte et que je le transmets au service concerné, moi, je ne vais pas encore suivre mon permis de construire pour savoir où il va et s'il est bien fait, quoi.
3: Des propos recueillis par Zoé Thomas. Hervé Ackermann est convoqué ce mercredi devant le tribunal de commerce d'Épinal. Une seconde plainte a été déposée par le voisinage car les procédures administratives sont jugées trop longues. Également dans l'actualité, les États-Unis disent avancer dans leur discussion avec l'Iran. Le vice-président américain J.D. Vance évoque de bons progrès, tout en rappelant que Washington garde le doigt sur la gâchette. De son côté, Donald Trump affirme avoir été tout près d'ordonner une frappe massive contre Téhéran. La Maison-Blanche laisse encore 2 ou 3 jours pour trouver un accord. Et puis 3 concerts de Patrick Bruel prévus en décembre au Québec sont annulés. L'organisateur a pris cette décision compte tenu du contexte actuel et de l'impossibilité d'assurer la promotion des concerts, alors que le chanteur de 67 ans est visé par au moins 8 plaintes dans les mains de la justice française.
1: Merci pour l'info, Juliette Chang. À tout à l'heure à 6h30.
3: À tout à l'heure.
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0: La météo pour ce mercredi 20 mai, les éclaircies seront plus nombreuses qu'hier, avec tout de même quelques averses qui viendront ponctuer la journée. Patience, demain jeudi, le soleil fera son grand retour et ce pour plusieurs jours. Combien fait-il à cette heure-ci, Rémi ?
1: Eh bien, vous allez pouvoir nous le dire dans quelques minutes sur la page Facebook de Magnum La Radio. On attendra vos commentaires, comme chaque matin. Vous nous direz combien il fait chez vous, puis on lira vos petits messages en direct. Vous pouvez le faire aussi sur notre ligne WhatsApp 06 77 27 91 99.
0: C'est ce que nous indique Patou à Dommartin-les-Valois. Il fait déjà 13 degrés.
1: Ah, il fait bon.
0: C'est plutôt pas mal. Hein.
1: Ouais, ça va.
0: Carole aussi, 12 degrés à Épinal. Ça, c'est sur notre ligne WhatsApp 06 77 27 91 99. Cet après-midi, on observera 15 degrés à Gérardmer, 16 pour Langres, 17 à Chaumont et Le Tillot, 18 pour Épinal, Remiremont, Nancy, Lunéville, Toul et Commercy, 19 à Neufchâteau, Saint-Dié-des-Vosges, Vittel et Strasbourg, et le meilleur 20 degrés pour Colmar.

0: Police sur Magnum, bon réveil, il est 6h09.
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2: On va fêter aujourd'hui, le mercredi 20 mai, les Bernardins. C'est la journée européenne de la mer. C'est la journée mondiale de la métrologie. C'est une façon de se mettre tous d'accord pour que l'unité de mesure mondiale soit le mètre.
3: Ah d'accord.
2: Voilà.
3: Okay.
2: Et puis, c'est la journée mondiale...
0: De l'abeille ?
2: De l'abeille.
0: Ah, excellent ! Journée qui ne manquera pas de piquant, bien sûr. Hey, top à la vanne. C'est l'anniversaire aujourd'hui de Elsa. Elle a 53 ans aujourd'hui, Elsa. Christopher Froome, 41 ans, l'ancien vainqueur du Tour de France. Samuel Etienne, 55 ans. Cher, à 80 ans aujourd'hui. Ah. Armand Altaï, il y en a 82.
2: D'accord.
0: Ancienne prof de chant, ouais. Musicienne. Et puis Stéphane Collaro, à 83 ans aujourd'hui.
2: Top 50.
0: Je suis remonté le 20 mai en 85, mon Pierre. Quel est ce collectif? Oui, c'est un collectif de plusieurs artistes qui se sont unis à l'initiative de Michael Jackson. Oh, c'est facile, hein?
2: Bah oui.
0: Le titre numéro 1 du top ce jour-là. Vas-y, vas-y.
2: C'est pas Heal the World.
0: C'est pas Heal the World, mais il y a The World dedans. C'est We Are the World.
2: We Are the World.
0: USA for Africa, exactement.

0: jusqu'à déclarer Jean-Pierre Foucault dernièrement concernant Michael Jackson.
1: Non.
0: Il a reçu une fois pour Sacrée Soirée.
1: Oui.
0: Il n'a pas réussi à parler à Michael Jackson. Il y avait 5 intermédiaires avant de pouvoir parler à l'artiste.
1: Pratique pour une interview, ça, dis donc. Bon, en tout cas, USA for Africa, ce titre était numéro 1. C'était le 20 mai et c'était en 1985.
0: Et DJ Mago, il a combien d'intermédiaires pour pouvoir lui adresser la parole?
1: Il n'en a pas, justement, c'est sans filtre. Ça lui a amené de grandes déconvenues parfois.
0: Ah oui. On va aller dans le Tarn dans un instant.
1: Qu'est-ce qu'on va faire là-bas?
0: Les restaurateurs se mettent à avoir des idées ingénieuses pour séduire la clientèle.
1: Ingénieuse, c'est pour les ingénieurs, c'est ça? Allez, à tout de suite avec Vita dans un instant sur Magnum. Il est 6h11, bon réveil.
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0: fait mal. C'était Vita sur Magnum. On va aller dans le Tarn. Alors, c'est peut-être
1: loin.
0: Vous qui nous écoutez, vous avez peut-être un restaurant entre les mains. Eh bien, vous allez pouvoir peut-être vous inspirer de ce que propose ce restaurateur à Albi.
1: Ouais.
0: Alors, ça a été vraiment validé par un huissier de justice.
1: Ok.
0: Ils ont décidé à l'avance, durant tout le mois de mai, de offrir l'addition à des clients.
1: Ah bon?
0: Les jours sont tenus secrets et le nombre d'additions offertes est aussi tenu secret. Donc il peut y en avoir par exemple 4 sur une même journée,
1: ah oui,
0: comme qu'une seule,
1: oui,
0: ou pas du tout.
1: Ça a été décidé avec un huissier.
0: Avec un huissier.
1: Comme ça, on ne peut pas leur dire « ouais, bah, aujourd'hui, vous avez décidé
0: voilà. ».
1: D'accord, j'ai compris, ok.
0: Alors, l'idée, elle est simple, elle est comme ça, d'essayer de faire toujours plaisir aux clients. Il y en a qui veulent organiser des soirées-concerts, qui font des animations karaoké, autres, ou qui tentent de faire venir DJ Magouille, par exemple.
1: Là. Mais bon, là, c'est hors budget, là. Faut pas offrir.
0: Et donc, d'autres restaurateurs essayent aussi de trouver des idées. Hein. Il y en a qui ont une roue. Donc, au moment où tu passes à la caisse, tu actives une roue. Alors, soit tu as 5€ de réduction, soit tu as 10 euros offerts lors de ton prochain passage.
1: Ça. Je te rappelle quand on allait au chinois à côté, là, c'était avec les dés.
0: Oui,
1: tu lançais les dés, on pouvait avoir -10, -20% ou machin.
0: Mais ils offraient pas le repas.
1: Non, mais il y avait des réductions, c'est ça. Oui, je me rappelle.
0: Et donc chèque promotionnel et autres. Et puis là, carrément, tu peux te retrouver à avoir l'addition complètement offerte.
1: Bon, bah bonne idée, pourquoi pas.
0: Bonne idée.
1: Si ça peut attirer de la clientèle, on sait jamais. Hein, voilà.
0: Donc si jamais on pouvait avoir la même chose dans la région.
1: Ah, lui, il a d'autres sens pour manger gratuit. Mais alors, il n'y a pas de. Alors là, je te le dis. Alors là.
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1: Eh oui, bah, tiens.
0: Ah non, mais l'espoir fait vivre.
1: Ouais.
0: Donc, quand tu vas en caisse et tu te dis, si ça se trouve, je vais pas payer, ça fait juste plaisir.
1: L'espoir fait vivre.
0: Oui.
1: Attendez là, toi, aujourd'hui, carrément. Allez, d'accord. Tu me feras penser à pas t'inviter à manger.

0: Damiano David sur Magnum La Radio à 6h25.
1: Merci à vous de nous avoir rejoints partout dans la région. C'est le Magnum Café avec dans les Vosges, en Haute-Marne, en Meurthe-et-Moselle, en Alsace, dans la Meuse et dans le Doubs. Mickey, maintenant, pour vous sortir du lit.

0: picote.
1: Ça picote.
0: Ça pique un peu quand même. Ça s'appelle Mickey. C'est ce qu'on vient d'écouter sur Magnum. Nick Lalonde.
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0: Les Bangles sur Mac dans la radio. Dans un instant, on écoutera Alex Warren pour l'heure. Il est 6h30.
1: 6h30, un coup d'œil maintenant sur toute l'actualité.
0: C'est avec vous Juliette Chang, bonjour Juliette.
2: Bonjour Pierre, bonjour à tous. Le collège Jean de la Fontaine à Lac-Sour rouvrira aujourd'hui après l'incendie survenu ce week-end. Le recteur de l'académie de Nancy-Metz précise que la reprise des cours dépendait des conditions de sécurité. L'enquête se poursuit pour déterminer les circonstances du sinistre. Un cas d'herpès virus équin de type 4 responsable de la rhinopneumonie a été détecté dans les Vosges chez un propriétaire local. Les autorités précisent qu'elle n'est pas transmissible à l'homme et qu'elle ne fait pas partie des maladies réglementées. Des mesures de surveillance et d'isolement peuvent toutefois être mises en place par les vétérinaires. Une bretelle de l'échangeur de Saint-Nabord-Moulins sera fermée à la circulation aujourd'hui de 7h à 18h en raison de travaux de fauchage et d'entretien. La direction interdépartementale des routes de l'Est prévoit une déviation pendant toute la durée de l'intervention. La fermeture concerne la sortie vers la RN 50 en direction d'Épinal pour les véhicules venant de la RN 66. L'hôpital d'enfants de Nancy expérimente un casque de réalité virtuelle pour rendre les soins moins douloureux. Véronique Villemin, cadre de santé en neurochirurgie et orthopédie pédiatrique, explique comment ça fonctionne.
3: C'est un casque qu'on installe sur le visage des enfants. Ça leur permet d'être en immersion dans un monde, dans un jeu. Pour les soignants, ça leur permet de rester focalisés uniquement sur le soin ou l'acte qu'elles sont en train de faire. On essaye au maximum de proposer des antalgiques pour ces soins, notamment l'utilisation d'un gaz qui peut détendre l'enfant. Et le fait d'utiliser le masque, ça permet d'éviter d'utiliser ce gaz et des antalgiques, surtout en pédiatrie, dans des soins qui sont répétitifs. Comme ça, en l'occurrence, les pansements de brûlé, c'est des pansements qui se font tous les deux jours. Il y a une part d'appréhension parce qu'on sait que ça va être un geste malgré tout invasif. Donc, permettre à un enfant de voir et de penser à autre chose le temps du soin va forcément faciliter les choses, quoi.
2: Un seul casque est en service pour l'instant, financé par une association de grands brûlés. L'équipe espère maintenant former l'ensemble du personnel du service. Également dans l'actualité, la justice va se pencher sur le cas d'Édouard Philippe. Un juge d'instruction ouvre une enquête pour des soupçons de détournement de fonds publics, favoritisme et prise illégale d'intérêts au Havre. L'ancien Premier ministre conteste les faits et assure qu'il répondra sereinement aux questions de la justice. L'affaire porte sur des subventions accordées à une association liée à la French Tech havraise. Et puis le marché immobilier français ralentit fortement avec la remontée des taux de crédit liés aux tensions au Moyen-Orient. Certains acheteurs voient désormais leurs dossiers refusés faute de capacité d'emprunt suffisante. Résultat, les ventes de logements neufs chutent et plusieurs chantiers prennent du retard. Des promoteurs commencent même à proposer des offres commerciales pour tenter d'attirer de nouveaux clients.
0: Une maison achetée, une maison offerte. Merci Juliette Chang, on vous retrouve tout à l'heure à 7h.
2: À tout à l'heure.
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0: La météo pour ce mercredi 20 mai. Les éclaircies vont être bien plus nombreuses que les jours précédents, avec tout de même quelques averses qui viendront ponctuer notre journée entière. Patience, hein, dès demain jeudi, le soleil fera son grand retour, et ce pour plusieurs jours avec des températures quasi caniculaires. Combien fait-il, Rémi, à cette heure-ci?
1: 13 degrés à Thaon-les-Vosges, à cette heure-ci. Là, c'est Pascal qui nous le dit. On a aussi 13 à Certigny et Saint-Étienne-lès-Remiremont, selon Sylvain et Bernard. Nous avons 12 à Neufchâteau chez Mégane, 10 degrés du côté de Rappé, c'est le message de Christophe, et puis 12 à Midrevaux chez Jérôme. Vous postez vos messages météo en direct sur la page Facebook Magnum La Radio.
0: Cet après-midi, on observera 15 degrés à Gérardmer, 16 pour Langres, 17 à Chaumont, Le Tillot, 18 pour Épinal, Remiremont, Nancy, Toul, Lunéville et Commercy, 19 à Vittel, Neufchâteau, Saint-Dié-des-Vosges et Strasbourg, et 20 degrés pour Besançon et Colmar.

0: Alex Warren sur Magnum La Radio. Il est 6h37.
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0: Quel bonheur d'écouter le nouveau Jérémy Frérot avec Frérot sur Magnum La Radio.
1: Eh bien, le bonheur, il sera dans la ville. 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Ce sera ce samedi. 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
0: 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Et grand jeu toute la journée avec...

0: Restez sur Magnum dans un instant, on va écouter le dernier Angèle avec Justice. Il est 7h moins le quart.
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5: Vous êtes les derniers du classement, les Capricornes en position 12. Le besoin de tout maîtriser vous fatigue inutilement. Lâchez un peu de lest.
0: 11e, les cancers. Vous prenez certaines remarques trop à cœur. Gardez de la distance émotionnelle.
5: 10e, bélier. Votre impatience pourrait vous faire brûler quelques étapes importantes.
0: 9e, balance. Vous cherchez l'harmonie, mais vous manquez encore de clarté dans vos décisions.
5: 8e, scorpion. Votre intuition est bonne, mais ne laissez pas vos doutes reprendre le dessus.
0: 7e, Verseau, une idée intéressante pourrait émerger si vous acceptez de ralentir le rythme.
5: 6e, Taureau, le climat devient plus stable et vous aide à retrouver confiance dans vos projets.
0: 5e, les Lions, votre charisme attire naturellement les bonnes personnes autour de vous.
5: 4e, Poisson, votre sensibilité vous rapproche des autres et favorise des échanges sincères.
0: 3e, Vierge, vous retrouvez une belle efficacité pour régler ce qui traînait depuis plusieurs jours.
5: 2e, Sagittaire, l'envie d'avancer, de découvrir de nouvelles chose vous porte clairement chance aujourd'hui.
0: Et au top de l'astrotope ce matin, ce sont les Gémeaux. Bravo Gémeaux, tout semble s'accélérer positivement pour vous avec une journée pleine de rencontres.
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0: Justice et Angèle sur Magnum la radio à 7h10.
1: Ce week-end, samedi 23, dimanche 24 mai, vous allez pouvoir participer à des sessions de laser game insolites au fort de la Grande Haie à Golbey.
0: C'est juste à côté de la déchetterie, direction donc Golbey ce week-end. Un lieu incroyable pour des sessions de laser game. Réservation indispensable. Alors vous pouvez appeler le 09 72 63 09 40. 09 72 63 09 40 pour en savoir plus ou encore leur page Facebook.
1: Ouais, la page Facebook Ludic Air Park. C'est eux qui organisent cet événement dont Magnum est partenaire. Laser game donc insolite à Golbey ce week-end au fort de la Grande Haie. C'est vrai que ça vous sort des salles de laser game traditionnelles qui sont déjà super.
0: Oui.
1: Et bien là, vous allez être dans un lieu encore plus magique, encore plus incroyable. Ça sera donc samedi et dimanche. Laser game, réservation indispensable. Vous allez donc, on le rappelle, voir sur la page Facebook Ludic Air Park pour en savoir plus.
0: 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C'est pour vous. 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
1: À gagner aussi tout à l'heure du cash avec DJ Magouille. 200 euros à gagner. On lancera les inscriptions dans quoi ? Une trentaine de minutes,
0: ouais,
1: à peine. Restez là, il y a aussi l'iPhone 17 Pro à gagner.
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1: Bon mercredi avec Mac dans la radio.
2: Bonjour, bienvenue, bon réveil. On écoute Terry Moïse en souvenir dans un instant. Il est 7h.
1: Et ce qu'il faut retenir de l'actu pour ce mercredi 20 mai.
2: Les infos sont présentées par Juliette Chang. Bonjour Juliette.
3: Bonjour Rémi, bonjour à tous. Un policier de Saint-Dizier a été blessé au couteau lors d'une intervention en fin d'après-midi hier. L'assaillant a été maîtrisé par les forces de l'ordre. Le policier touché à l'épaule et l'agresseur ont tous deux été hospitalisés sans pronostic vital engagé. Une enquête a été ouverte pour violence aggravée sur personne dépositaire de l'autorité publique. Perturbation du trafic ferroviaire ce mercredi matin au départ d'Épinal après la chute d'un arbre sur les voies qui entraîne l'interruption de la circulation vers Saint-Dié, Remiremont et Lure-Belfort. La reprise est envisagée vers 11h pour les axes vers l'est, tandis que les trains vers Nancy sont impactés jusqu'à environ 8h. Des bus sont mis en place et les voyageurs sont invités à suivre l'évolution en temps réel via SNCF TER Grand Est. La préfecture de Meurthe-et-Moselle organise ce mercredi à Nancy deux tables rondes consacrées à l'intelligence artificielle. Objectif, réfléchir au développement d'une IA souveraine, éthique et créatrice de valeur pour les territoires. Chercheurs, entrepreneurs et acteurs publics seront réunis pour échanger sur la recherche et la viabilité économique des projets. L'événement se tiendra à partir de 16h30 dans les salons de la préfecture. Un coup dur pour l'industrie locale dans les Vosges, à Tintru, la scierie Ackermann se retrouve aujourd'hui en grande difficulté. Suite à une plainte de riverains, les experts de l'environnement ont conclu que l'établissement dépasse de 2 fois les seuils de bruit autorisés et ne respecte pas les normes de sécurité incendie. Une situation incompréhensible pour son gérant Hervé Ackermann, d'autant que son permis de construire avait été validé par la communauté d'agglomération de Saint-Dié. Il détaille sa situation.
4: Suite à la plainte du voisinage, il s'avère que mon permis de construire n'a pas suivi les rouages de l'administration. Mais bon, moi, je suis pas censé suivre mon permis de construire avec. J'ai fait appel à un architecte qui a fait tout ça pour moi en bonne et due forme. Et aujourd'hui, 3 ans après, il s'avère que je suis en tort, quoi. Et l'administration me dit, nul n'est censé ignorer la loi. Derrière, c'est qui le dindon de la farce? C'est moi, parce que voilà, maintenant j'ai une exploitation qui tourne. Et puis, il va peut-être falloir que je ferme si j'ai pas les moyens de me mettre aux normes, quoi. On est à 100, 150 000 euros, quoi. On a une exploitation qui était jeune, on a démarré de zéro et on avait zéro clientèle, donc les 2 premières années n'étaient pas géniales. Et on a commencé à se stabiliser en 2025 et aujourd'hui, on a un encours au niveau bancaire qui est trop important pour que la banque suive encore à 150 000 euros.
3: Des propos recueillis par Zoé Thomas. Hervé Ackermann est convoqué ce mercredi devant le tribunal de commerce d'Épinal. Une seconde plainte a été déposée par le voisinage qui dénonce la lenteur des procédures administratives. Également dans l'actualité, une mission parlementaire met en lumière de graves failles dans le contrôle sanitaire après la crise des laits infantiles contaminés. Selon le rapport, les systèmes de surveillance n'étaient pas adaptés pour détecter la toxine céréulide et les industriels ont parfois tardé à retirer les produits. Les députés recommandent un renforcement des contrôles et une meilleure réactivité en cas de risque sanitaire. Et puis malgré des progrès, l'inclusion des travailleurs handicapés en entreprise reste insuffisante en France. Selon l'AGFIF, 28% des entreprises de plus de 20 salariés n'emploient toujours aucun salarié en situation de handicap malgré une obligation légale. Si le nombre de personnes handicapées en emploi progresse, le taux de chômage reste élevé, autour de 12%.
2: Merci pour l'info Juliette Chang. A tout à l'heure, on vous retrouve à 7h30.
3: A tout à l'heure.
5: Dès à présent,

0: Et bonjour Rémi, bonjour à tous.
1: Bonjour mon Pierre, bonjour à vous tous. Nous sommes mercredi, aujourd'hui c'est le 20 mai.
0: Oui, on va embrasser les Bernardins. C'est la journée européenne de la mer, c'est la journée mondiale de la métrologie. C'est le mètre comme unité de mesure pour une uniformité mondiale.
1: Okay.
0: Et c'est la journée mondiale des...
1: Ah, des abeilles.
0: Des abeilles.
1: Ah oui, je cherchais la journée des Mayas. On n'a rien à voir. Ça, c'était le calendrier Maya.
0: Ouais, ce sont les abeilles.
1: dites donc, les amis, si vous voulez gagner 200 euros cash, c'est possible.
0: Oui. Avec DJ Magouille, et puis si vous voulez aller voir Gims au Nancy Open Air, ça tombe bien, on vous y invite dans quelques minutes.
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0: La météo pour ce mercredi 20 mai, les éclaircies vont être plus nombreuses que les jours précédents pour notre plus grand bonheur. Cependant, la pluie peut intervenir à tout moment du matin jusqu'au soir. Patience, dès demain jeudi, le soleil fera son grand retour pour plusieurs jours. Combien fait-il à cette heure-ci, Rémi ?
1: Alors, on a 13 degrés à cette heure-ci à la station météo de Mirecourt. C'est ce que nous poste Sylvain sur notre page Facebook. Il poste, chaque matin, il poste une capture d'écran très détaillée.
0: C'est
1: de ce qui se passe. Ouais, exactement, c'est la preuve. 13 à Dignonville aussi chez Claire, 14 à Châtenois chez Christiane, 12 degrés du côté d'Épinal selon Raphaël, 12 à Trémonzay aussi chez Guillaume. Vos messages météo en direct de chez vous sur la page Facebook de Magnum.
0: Cet après-midi, on observera 15 degrés à Axon, rue Longemer, 16 pour Langres, 17 à Chaumont et Le Tillot, 18 pour Épinal, Remiremont, Nancy, Lunéville et Commercy, 19 à Neufchâteau, Saint-Dié-des-Vosges, Vittel et Strasbourg, et 20 pour Besançon et Colmar.
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0: Ah, belle bout,
1: ouais. Elle est belle cette chanson, hein, c'est vrai. Hein.
0: Terry Moïse sur Magnum la radio.
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1: On va revenir dans un instant avec DJ Magouille.
0: 200 euros cash du flouze, du pognon à gagner. C'est dans quelques minutes.
1: Oui. Qui pourrait faire sa première partie à Nancy, DJ Magims.
0: Ah,
1: ça irait peut-être.
0: Ah, j'aime bien l'idée.
1: Allez, à tout de suite et Bruno Mars dans un instant.

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0: Mars à 7h22.
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0: les épines du cœur. Vanessa Paradis à 7h25.
1: On écoutait Katy Perry, dans un instant. Avant ça, on fait un petit zoom sur celles et ceux qui font bouger l'économie locale.
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0: Katy Perry sur Magnum, la radio. On va écouter Chapel Roan. Pour l'heure, il est 7h30.
1: À 7h30, un coup d'œil sur toute l'actu de ce mercredi.
0: Avec vous, Juliette Chang. Bonjour Juliette.
2: Bonjour Pierre, bonjour à tous. Un incendie parti d'un abri de jardin a touché une habitation hier au Val d'Ajol. Le feu s'est rapidement propagé à une maison voisine dont une partie de la toiture a été détruite. Les quatre occupants ont pu évacuer sans être blessés. Ils seront relogés par la mairie après les dégâts causés par les flammes. Dans plusieurs communes des Vosges, la revalorisation des indemnités des élus locaux prévue par la loi Gatel adoptée en 2020 suscite des débats et des critiques. Le texte augmente les plafonds dans les petites collectivités afin de rendre les mandats plus attractifs. Les associations d'élus défendent une reconnaissance nécessaire face à des responsabilités de plus en plus lourdes. La ville de Nancy et la CPAM de Meurthe-et-Moselle organisent aujourd'hui un village de la prévention consacré à la lutte contre les cancers. L'événement gratuit et ouvert à tous se tient place Charles III de 10h à 17h. Au programme, stand d'information, dépistage, atelier de sport, santé et conseils en nutrition. Plus de 180 élèves sont également attendus pour cette journée de sensibilisation. L'hôpital d'enfants de Nancy expérimente un casque de réalité virtuelle pour rendre les soins moins douloureux. Véronique Vuillemin, cadre de santé en neurochirurgie et orthopédie pédiatrique, explique comment ça fonctionne.
3: C'est un casque qu'on installe sur le visage des enfants. Ça leur permet d'être en immersion dans un monde, dans un jeu. Pour les soignants, ça leur permet de rester focalisés uniquement sur le soin ou l'acte qu'elles sont en train de faire. On essaye au maximum de proposer des antalgiques pour ces soins, notamment l'utilisation d'un gaz qui peut détendre l'enfant. Et le fait d'utiliser le masque, ça permet d'éviter d'utiliser ce gaz et des antalgiques, surtout en pédiatrie, dans des soins qui sont répétitifs comme ça. En l'occurrence, les pansements de brûlés, c'est des pansements qui se font tous les deux jours. Il y a une part d'appréhension parce qu'on sait que ça va être un geste malgré tout invasif. Donc, permettre à un enfant de voir et de penser à autre chose le temps du soin va forcément faciliter les choses, quoi.
2: Un seul casque est en service pour l'instant, financé par une association de grands brûlés. L'équipe espère maintenant former l'ensemble du personnel du service. Également dans l'actualité, une pétition réclame l'application d'une loi adoptée en février 2025 sur la prise en charge des soins liés au cancer du sein. Le texte prévoit notamment le remboursement de prothèses mammaires et de sous-vêtements adaptés, mais les décrets d'application n'ont toujours pas été publiés. Les signataires dénoncent une situation qui laisse de nombreuses patientes avec des frais importants à charge. Et puis les députés ont adopté en première lecture une enveloppe supplémentaire de 36 milliards d'euros pour les armées d'ici à 2030. Le texte a été voté à une large majorité avec 440 voix pour et 122 contre, incluant notamment le Rassemblement national et le Parti socialiste. Le gouvernement justifie cet effort par l'accélération des menaces internationales. Le projet de loi doit désormais être examiné par le Sénat.
0: Juliette Chang pour l'info, vous êtes de retour à 8h.
2: À tout à l'heure.
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0: La météo pour ce mercredi 20 mai, les éclaircies vont être un peu plus nombreuses que les jours précédents, mais les averses viendront tout de même ponctuer notre journée. Patience, à partir de demain jeudi, le soleil s'installe pour de bon avec des températures estivales. Combien fait-il à cette heure-ci ?
1: Alors, c'est pas encore l'été à cette heure-ci.
0: Non.
1: 11 au Béillard, oh, bah, c'est tout gris effectivement sur la photo de Sylvie. 10 degrés à Chalindrey chez Serge, 12 à Golbey, c'est ce que nous dit Isa à cette heure-ci sur la page Facebook de Magnum la radio. 12 degrés à Vanier chez Annick et 13 à Imon chez Monique. Vous nous rejoignez sur notre page Facebook pour la météo en direct de chez vous.
0: Cet après-midi, on observera 15 degrés à Gérardmer, 16 pour Langres, 17 à Chaumont et Le Tillot, 18 pour Épinal, Remiremont, Nancy, Lunéville et Commercy, 19 à Neufchâteau, Contrexéville, Saint-Dié-des-Vosges et Strasbourg, et 20 degrés à Besançon et Colmar.
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0: Chapelle Rhône sur Mac dans la radio à 7h37.
1: Salut à tous les friends.
2: Salut Didier.
1: Un good morning à tous mes friends.
0: On a regardé ta vidéo qui a fait des dizaines de vues.
1: Ah oui, des dizaines et pas plus.
0: Voilà, c'est génial. Alors t'as dit que t'étais talentueux, beau et intelligent.
1: Oui, alors, c'est tout à fait moi.
2: Il y a quand même un truc sur lequel je voudrais revenir. T'as dit que le truc le plus bizarre que t'as vu en studio, c'était moi.
1: Eh oui. Mais oui, mais je persiste.
0: Ah bah, il dit la vérité.
1: Parce que je n'ai jamais vu personne d'autre. Enfin, donc, je me suis dit, tiens, c'est étrange.
0: Ouais, très bien. Bon, allez, on va jouer avec vous. Vous êtes inscrit pour jouer avec DJ Mago et gagner 200 euros. Et c'est Patricia qu'on accueille maintenant. Bonjour, Patricia.
3: Bonjour.
0: Comment vous allez, Patricia?
3: Oh, très bien.
0: Ouais, un petit peu intimidée, hein, avec DJ Magouille.
3: Oui. J'ai pas entendu.
0: Ah, vous êtes un petit peu intimidée avec DJ Magouille.
1: Oh.
3: Non, je commence à le connaître.
1: Oh. Salut, ma petite patouche.
3: Bonjour, DJ Magouille.
1: Salut, ma petite patou. Je t'appelle Patou, hein, dans Show Business, on a tous des surnoms.
3: Oh, oui. C'est comme ça qu'on m'appelle. Oui.
1: Bah ouais, comment
0: ça se fait, là? On commence un peu à se connaître, c'est-à-dire, vous êtes allé aux soirées de DJ Magouille?
3: Non, parce que ça fait la troisième fois que je joue.
1: Ah bon, d'accord. Et t'avais gagné jusqu'à présent? Dès que tu perds.
3: Non, j'ai rien gagné. Non.
1: Attends, Patou, c'est pour ce matin, ok? On va essayer de se rattraper. Allez, tu vas bien te concentrer.
3: Oh, j'espère.
1: Allez, tu te concentres bien, Patou. Je vais te balancer un premier extrait. Attention, c'est un remix. Donc, c'est pas le chanteur original que tu vas entendre. Tu me dis qui chante l'original et ça sera 50 euros pour toi. Attention.
4: Oh, sale
1: soirée de dingue.
4: Soirée de dingue.

0: C'est Baby No Man.
1: Oui, mais oui, qui chante l'original?
0: Laurent Voulzy.
1: Oui, oui, ah, oui, bien sûr que c'est Lolo.
0: Vous me le mettez à chaque fois. Hein.
1: C'est vrai. Ah. Bah, tu vois, c'est compliqué.
0: Oui.
1: C'est un pur hasard. Je préfère le dire tout de suite.
2: Alors, cependant, Patricia, nous avons entendu une voix masculine qui vous a soufflé la réponse. C'est votre mari?
0: Eh bien oui, c'est mon mari, il est à côté de moi. Ah. On est en voiture.
3: On est sur la route des vacances.
1: Oh, oh. Chance. Dis donc, tu pars où en vacances? Au soleil?
0: En Vendée.
1: Ah bah ouais, c'est pas mal,
2: oui, c'est bien,
1: c'est chouette. Bon, dis donc, 50 euros, bon, 50 euros, ça paye à peine le péage pour l'aller. Là, oui. Hein. Alors, qu'est-ce qu'on fait, ma petite Patou? On continue ou on s'arrête?
0: Oui, je fais le deuxième, allez.
2: Allez, le deuxième.
1: Alors, tu vas bien te concentrer, ma petite Patou, d'accord? Je te balance le deuxième extrait, si tu réponds bien, c'est 100 euros, si tu réponds mal, c'est plus rien du tout.
0: Perdu.
4: Pas le temps de plaisanter.
1: Non.
4: Voici le son qui déchire.

0: chante.
1: Vite, oui.
2: Oui.
1: Vite. Trop tard. Trop tard,
3: Christophe
1: Maé.
3: Christophe Maé, je l'avais.
1: C'est trop tard. Mais pourquoi tu l'as pas dit si tu l'avais, Patou? Patou, fallait le dire. Si tu l'avais, fallait le dire. Si tu l'avais, Patou.
4: Il est en train de casser.
3: Non,
1: c'est pas vrai, Patou. Comment tu veux gagner un jour, Patou, si tu me donnes pas tes réponses?
3: Ben si, je l'avais dans la tête si je dis pas.
1: Ben oui. Mais c'est comme ça qu'on passe à côté de sa vie, Patou.
2: Oh, carrément. C'est un peu exagéré quand même.
1: Non, c'est pas exagéré.
4: C'est pas la bonne.
1: Alors, si, j'ai laissé, c'est j'avoue.
4: Pardon.
1: J'ai laissé la lumière dans les WC.
4: Ça faisait comme hier avec Stromae.
2: Et bim.
1: Il n'y en a pas un pour sauver l'autre dans cette boîte, je vous le dis.
2: Bon,
1: Patou.
2: Patricia, vous revenez jouer quand vous voulez.
3: Bah oui, on recommencera.
1: Bonnes vacances, ma petite Patou. Profite bien de la Vendée.
3: Allez, bonne journée à tous.
2: Le Puy du Fou, tout ça.
3: Au revoir.
1: Le Puy du Fou.
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0: toujours un régal d'écouter Théodora et This Is sur Magnum la radio. Il est 8h moins le quart.
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4: Avec en dernière position de l'astro ce matin, les Capricornes. Le besoin de tout maîtriser vous fatigue inutilement. Lâchez un peu de lest.
0: 11e cancer, vous prenez certaines remarques trop à cœur. Gardez de la distance émotionnelle.
4: 10e bélier, votre impatience pourrait vous faire brûler quelques étapes importantes.
0: 9e balance, vous cherchez l'harmonie mais vous manquez encore de clarté dans vos décisions.
4: 8e scorpion, votre intuition est bonne mais ne laissez pas vos doutes reprendre le dessus.
0: 7e Verseau, une idée intéressante pourrait émerger si vous acceptez de ralentir le rythme.
4: 6e Taureau, le climat devient plus stable et vous aide à retrouver confiance dans vos projets.
0: 5e Lion, votre charisme attire naturellement les bonnes personnes autour de vous.
4: 4e Poisson, votre sensibilité vous rapproche des autres et favorise des échanges sincères.
0: 3e Vierge, vous retrouvez une belle efficacité pour régler ce qui traînait depuis plusieurs jours.
4: 2e Sagittaire, l'envie d'avancer et de découvrir de nouvelles choses vous porte clairement chance aujourd'hui.
0: Et au top de l'Astrotop pour ce mercredi 20 mai, ce sont les
4: Gémeaux.
0: Tout semble s'accélérer positivement pour vous avec une journée pleine de rencontres.
4: J'allais me tromper, j'allais dire Balance. Mais c'est pas du tout écrit Balance sur ma feuille.
0: Tu te trompes jamais.
4: Oui, c'est ça, bien sûr.
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0: sur Magnum à 8h10. 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
1: Toujours des relents de DJ Magouille par moment.
0: C'est, oui, c'est hein, incroyable.
1: C'est terrible, hein, ça. 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
0: 92.2 pour nous écouter sur l'Ouest Vosgien.
1: Sur Neufchâteau.
0: Oui, Neufchâteau. C'est vrai. Charlotte Cardin, c'est ce qui nous permettra de rejoindre l'actu de 8h.
1: Et l'iPhone 17 Pro à gagner dans la prochaine heure avec le drôle de bruit.
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1: Très belle journée avec Magnum.
2: Elle fait un carton, Manon Lisa, le petit pêcheur. On l'écoute dans un instant, il est 8h.
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2: Les infos vous sont présentées par Juliette Chang. Bonjour Juliette.
3: Bonjour Rémi, bonjour à tous. Dans les Vosges, plus de 2,3 millions d'euros de fraude à l'assurance maladie ont été détectés et stoppés l'année dernière, selon les autorités. À l'échelle du Grand Est, le montant dépasse 45 millions d'euros, en forte hausse par rapport à l'année précédente. La CPAM des Vosges explique cette progression par un renforcement des contrôles et des outils de détection. Voies navigables de France et les conservatoires d'espaces naturels de Champagne-Ardenne et de Lorraine ont signé un partenariat de 10 ans pour renforcer la protection de la biodiversité sur le réseau fluvial. L'accord porte sur 13 sites naturels et plus de 69 hectares de zones humides en milieu remarquable. L'objectif est de mieux préserver ces espaces, d'améliorer leur gestion et de développer des actions de sensibilisation du public. Le CHRU de Nancy organise ce mercredi une journée de sensibilisation dédiée à la recherche clinique à l'occasion de la Journée internationale du secteur. De 10h à 15h, des stands et animations seront proposés dans le hall de Brabois Adultes pour présenter les projets en cours et le rôle de la recherche dans l'innovation médicale. Coup de tonnerre pour l'industrie locale dans les Vosges. À Tintru, la scierie Ackermann est aujourd'hui menacée. Après une plainte de riverains, les experts de l'environnement ont établi que le site dépasse les seuils de bruit autorisés et ne respecte pas les règles de sécurité incendie. Une décision incompréhensible pour son dirigeant Hervé Ackermann, qui rappelle que son permis de construire avait été validé par la communauté d'agglomération de Saint-Dié. Il doit désormais faire face à 150 000 euros de travaux de mise en conformité. Il nous fait part de son ressenti.
4: Délocaliser, c'est envisageable, parce que moi, j'ai pas envie non plus de perdre une clientèle, j'ai pas envie de m'arrêter là-dessus. Ça a des coûts financiers aussi, quoi. Donc peut-être moins important que d'insonoriser et puis de remettre tout aux normes. Mais si c'était le cas et si on arrivait à ce point-là, moralement, c'est compliqué, parce que je suis pas un voleur, quoi. J'ai pas fait ça en disant je vais emmerder tout le monde. Maintenant, j'ai envie de continuer, j'ai envie de me battre aussi, parce que même si je délocalise, je vais pas lâcher l'affaire avec une seule personne qui me ferait délocaliser, quoi. Je regrette pas, sauf qu'aujourd'hui on a un gros impact mental, familial, moi en tant que gérant et ma femme, sur notre devenir, sur nos enfants, tout ça. Donc je regrette pas, mais aujourd'hui c'est un impact moral assez important, quoi.
3: Des propos recueillis par Zoé Thomas. Hervé Ackermann est attendu ce mercredi devant le tribunal de commerce d'Épinal. Le voisinage a déposé une seconde plainte estimant les démarches administratives trop longues. Également dans l'actualité, le ministère de l'Intérieur va expérimenter un outil d'intelligence artificielle baptisé Astré pour aider au traitement des contentieux liés à l'immigration. Le dispositif sera testé dans 4 préfectures fin 2026. L'IA devra analyser et synthétiser les dossiers afin de faciliter le travail des agents sans les remplacer. L'objectif affiché, gagner du temps sur les tâches répétitives dans un contexte de hausse des recours. Et puis le sans-plomb 98 atteint un niveau record à 2,13€ le litre hier, en hausse plus rapide que le diesel. Cette évolution s'explique notamment par la hausse de la demande d'essence, tandis que le diesel reste davantage lié aux tensions d'approvisionnement venues du Moyen-Orient. En France, les écarts entre carburants se resserrent dans un contexte de forte volatilité des marchés pétroliers.
1: Merci Juliette Chang, on vous retrouve à 8h30.
3: À tout à l'heure.
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1: Bonjour Rémi.
2: Bonjour Pierre.
1: Ah bah voilà. Et bonjour à vous qui avez choisi le McDom Café ce mercredi matin. Une semaine normale, ce sera la seule du mois de mai d'ailleurs, où nous avons 5 jours pleines et entières. Lundi prochain, ce sera férié, donc il nous attend un week-end prolongé. Et puis, des cadeaux.
2: Oui, et pas n'importe lequel. Dans un instant, l'iPhone 17 Pro est à gagner. Je l'ai vu en vrai hier, l'iPhone 17 Pro, mon Pierre, dans une boutique. J'ai vu combien il coûtait aussi.
1: Combien?
2: Plus de 1000 euros, mais bien plus même. Ouais. Et ben on va vous l'offrir dans quelques minutes grâce au drôle de bruit. Si vous avez envie de tenter votre chance, restez avec nous. On en reparle après la météo.
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1: La météo pour ce mercredi 20 mai, les éclaircies vont être un peu plus nombreuses que les jours précédents, mais les nuages resteront bien dominants. Les averses viendront ponctuer la journée ici ou là, de temps à autre. Patience, hein, demain jeudi, le soleil fera son grand retour, et ce pour plusieurs jours. À 8h06, Rémi.
2: Le temps est gris à fougue avec 14 degrés. Ah oui. Laurence nous envoie une photo là et son message sur notre ligne WhatsApp, le 06 77 27 91 99. Jessica nous signale 12 degrés à Granges au Monzay et Sylvie nous en signale 13 à Saint-Valois avec un ciel gris.
1: 15 degrés, c'est ce qu'on observera cet après-midi à Axon-Rue-Longemer. 16 sur le plateau de Langres, 17 à Chaumont et au Tillot, 18 à Épinal, Remiremont, Nancy, Toul, Lunéville et Commercy, 19 à Neufchâteau, Contrexéville, Saint-Dié-des-Vosges et Strasbourg, 20 degrés pour Besançon et Colmar.
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1: Manon Lisa, le petit pêcheur sur Magnum à 8h09.
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1: A Kind of Magic, c'est Queen qui est en préparation. Il est 8h11, vous avez choisi le Magnum Café. Quel bon choix!
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0: Magic, c'était Queen, 8h21.
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0: Croisons les doigts pour que l'iPhone 17 Pro soit gagné aujourd'hui. Peut-être ce matin avec l'un ou l'une d'entre vous, vous avez été nombreux à vous inscrire. On va accueillir plusieurs auditeurs et auditrices qui vont faire leurs propositions ce matin.
2: On démarre avec Cynthia qui est en téléphone. Bonjour Cynthia.
3: Bonjour.
0: Cynthia, vous allez bien? Ça s'entend?
3: Oui, super.
0: Vous êtes à Docelle, Cynthia, et vous avez entendu un drôle de bruit, ça a fait travailler votre imagination.
4: J'espère.
3: Voilà, exactement.
2: Alors, Cynthia, vous tendez l'oreille, on va vous faire réécouter le drôle de bruit, et juste après, vous nous faites votre proposition.
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0: Cynthia, on écoute votre proposition.
3: Alors, je pensais à une pile de documents ou à un bouquin qu'on glisse sur une table.
0: D'accord.
2: Alors, une pile de documents ou un bouquin?
0: Oui.
2: Choisissez votre réponse. Parce que c'est pas la même chose, un bouquin et une pile de documents.
3: Une pile de documents.
0: Pile de documents qu'on glisse sur une table. Non.
3: Bon.
2: Ce sera pas pour ce matin, pour vous Cynthia en tout cas.
0: Non, merci.
3: C'est
0: de
3: pas grave.
0: Rappeler, vous revenez quand vous voulez Cynthia. Au revoir.
3: Très bien, merci, bonne journée.
2: À bientôt Cynthia.
3: Au revoir.
2: On est avec Armel à présent.
0: Bonjour Armel.
5: Bonjour.
0: Armel, vous êtes à Wécourt.
5: Tout à fait.
2: Armel, vous avez entendu, il ne s'agit pas d'une pile de documents qu'on fait glisser sur une table. Alors, à votre avis, de quoi ça s'agit?
5: De quoi ça s'agit? Alors, à mon sens, ça s'agit de la trancheuse du boucher pour couper, par exemple, du jambon. Le fait d'actionner la trancheuse.
2: Ah. Actionner la trancheuse du boucher.
5: Quand on tranche du jambon en boucherie, avec sa machine.
2: Non, c'est pas ça, c'est pas ça. Il s'agit d'un bruit que nous avons enregistré nous-mêmes.
0: Oui.
2: Et on n'est pas encore dans une boucherie, mais peut-être un jour.
0: Ouais. Merci d'avoir joué, Armel.
2: À bientôt du côté de Wécourt. À bientôt. Vous retentez quand vous voulez, Armel.
0: Estelle, qu'on accueille maintenant. Bonjour, Estelle.
6: Bonjour.
0: Vous allez bien?
6: Très bien, merci à vous-même.
0: Oui, très bien. Vous êtes peut-être à quelques secondes d'avoir un iPhone 17 Pro dans les mains. Hein.
6: Peut-être.
2: Vous êtes où, vous, chère Estelle?
6: À Bécourt.
2: Bécourt, c'est dans les coins de Taon. Estelle, à quoi
6: tout
2: pensez-vous dans ce drôle de bruit?
6: Alors moi, je pense à l'utilisation d'un coupe-papier pour ouvrir une enveloppe ou séparer une feuille en deux.
2: Oui.
6: Un coupe-papier et du...
2: Un coupe-papier, très bien. On a bien compris de quoi il s'agissait, là.
0: C'est vrai qu'on pourrait en avoir au bureau.
2: On en a.
6: Oui.
2: On en a.
6: Oui.
2: Au bureau, on a du papier, on a des enveloppes.
6: Et
2: on a des coupe-papier.
0: Ah.
2: Alors Estelle.
0: Alors.
2: Alors. Bah c'est
0: non.
2: Pas ça. C'est pas ça non plus.
0: Non.
2: Avouez, vous y avez cru pendant un dixième de seconde.
6: C'est possible, tout est possible.
2: Vous avez raison. Eh bien, pas pour cette fois. Chère Estelle, on vous souhaite de retenter votre chance une prochaine fois. C'est perdu pour Estelle. Et si vous pensez, vous, avoir une idée pour le drôle de bruit, il n'est pas trop tard pour vous inscrire.
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2: Vous rejouerez tout à l'heure avec Fred et aussi cet après-midi avec Nathan. Bonne chance tout le monde.

0: Zao MC Solar sur Magnum La Radio avec comme Caroline à 8h27.
1: À l'occasion de la journée européenne de la mer, on va parler de l'expression être mal barré. Est-ce qu'il y a un lien?
0: Ah oui, la barre mal barrée, d'accord, voilà. J'ai compris. On en parle dans les histoires de Pierre Castor, après les infos et Coldplay sur Magnum.

0: Coldplay sur Magnum, la radio. Katsai est en préparation. Pour l'heure, il est 8h30.
1: 8h30, coup d'œil sur l'actualité de ce mercredi.
0: C'est avec vous, Juliette Chang. Bonjour Juliette.
2: Bonjour Pierre, bonjour à tous. Deux anciens animateurs périscolaires de Bouxières-aux-Dames ont été condamnés par le tribunal correctionnel de Nancy pour corruption de mineurs et violence. Après des faits commis entre 2021 et 2022 devant des enfants de 9 à 10 ans, les témoignages d'écoliers ont décrit des comportements et propos à caractère sexuel en milieu scolaire. Le tribunal a prononcé 5 mois de prison avec sursis. Benoît Jourdain a été élu président du SICOVAD, le syndicat de gestion des déchets des secteurs d'Épinal, Remiremont et Rambert-Villers. 6 ans après avoir perdu ce poste, il retrouve une fonction qu'il avait occupée pendant 25 ans. Il a été élu sans opposition avec 29 voix sur 36. Il promet de poursuivre la modernisation du service et de ne pas augmenter la fiscalité liée aux déchets. Des élèves de terminale STI 2D du lycée André Malraux de Remiremont ont parrainé la tombe du tirailleur Henri Lavie, mort pour la France lors de la Seconde Guerre mondiale. Après avoir retracé son parcours et participé à une cérémonie au cimetière militaire, les lycéens ont pris part à plusieurs hommages, dont l'allumage de la flamme du souvenir. Le projet s'est conclu par la plantation d'un chêne en mémoire des combattants. L'hôpital d'enfants de Nancy expérimente un casque de réalité virtuelle pour rendre les soins moins douloureux. Véronique Villemain, cadre de santé en neurochirurgie et orthopédie pédiatrique, explique comment ça fonctionne.
3: C'est un casque qu'on installe sur le visage des enfants. Ça leur permet d'être en immersion dans un monde, dans un jeu. Pour les soignants, ça leur permet de rester focalisés uniquement sur le soin ou l'acte qu'elles sont en train de faire. On essaye au maximum de proposer des antalgiques pour ces soins, notamment l'utilisation d'un gaz qui peut détendre l'enfant. Et le fait d'utiliser le masque, ça permet d'éviter d'utiliser ce gaz et du coup des antalgiques, surtout en pédiatrie, dans des soins qui sont répétitifs comme ça. En l'occurrence, les pansements de brûlés, c'est des pansements qui se font tous les deux jours. Il y a une part d'appréhension parce qu'on sait que ça va être un geste malgré tout invasif. Donc, permettre à un enfant de voir et de penser à autre chose le temps du soin va forcément faciliter les choses, quoi.
2: Un seul casque est en service pour l'instant, financé par une association de grands brûlés. L'équipe espère maintenant former l'ensemble du personnel du service. Également dans l'actualité, Xi Jinping et Vladimir Poutine ont réaffirmé à Pékin le caractère inébranlable des relations entre la Chine et la Russie lors d'un entretien officiel. Le président chinois a salué une coopération stratégique fondée sur une confiance politique renforcée, tandis que Vladimir Poutine a évoqué un partenariat à un niveau sans précédent. Et puis les ventes de voitures électriques et hybrides rechargeables ont progressé de 30% au premier trimestre 2026 en Europe par rapport à l'an dernier. Cette hausse s'explique notamment par l'augmentation des prix des carburants liés aux tensions géopolitiques ainsi que par des politiques plus strictes sur les émissions. Le marché européen pourrait atteindre une voiture neuve sur 3 vendue en électrique en 2026.
1: Eh bien, notre émission à nous se poursuit jusqu'à 9h car c'est pas encore trop strict. Merci Juliette, à tout à l'heure.
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0: La météo pour ce mercredi 20 mai, des éclaircies qu'on devrait apercevoir notamment cet après-midi, elles seront davantage présentes, ponctuées d'averses occasionnelles. Patience parce qu'à partir de demain jeudi, le soleil est de retour et ce pour plusieurs jours avec des températures estivales. 8h35, combien fait-il ?
1: Alors, 13 degrés à Saint-Vallier, à Ailay, à Thaon-les-Vosges. C'est ce que nous disent Paul, René et Odile sur la page Facebook de Magnum la radio. Vous continuez à poster vos messages météo, bien sûr en temps réel. On attend vos messages comme tous les jours.
0: Cet après-midi, on observera 15 degrés à la Bresse, 16 pour Langres, 17 à Chaumont et Le Tillot, 18 pour Épinal, Remiremont, Nancy, Toul, Lunéville et Commercy, 19 à Contrexéville, Neufchâteau, Saint-Dié-des-Vosges, Strasbourg, 20 degrés pour Besançon et Colmar.

0: Les yeux de chat, c'était Gabriella. 8h39 sur Magnum la radio. Le voici, le voilà.
1: Pierre Castor, raconte-nous une histoire. Pierre Castor,
2: voilà.
1: On t'écoutera bien.
2: Pour ceux qui ont regardé la vidéo en direct sur magnumlaradio.com, Castor, il est un peu malade là, juste après, j'ai l'impression. Hein. Bon, mon Pierre, tu nous racontes une histoire comme chaque matin. Ouais. Tu y glisses une incohérence. À nous, à vous, de trouver à quel endroit elle se cache.
3: Quelle est l'origine de l'expression « être mal barré » à l'occasion de la Journée européenne de la mer? Eh bien, parlons de l'expression « être mal barré ». Ouais, quand quelqu'un fonce tout droit vers les ennuis, on dit souvent « il est mal barré ». Et franchement, quand on oublie ses clés, son téléphone ou son portefeuille le matin même, on voit très bien le concept. Alors, d'où vient cette expression? Eh bien, on pourrait croire qu'elle parle d'une route barrée, d'une impasse ou d'un portail fermé. Eh bien, pas du tout. L'origine de mal barré vient de la marine. Oui, direction les bateaux. À bord d'un navire, barré, ça veut dire tenir la barre. Autrement dit, diriger le bateau. Et forcément, si le marin barre mal son embarcation, ça sent la traversée compliquée. Courant, tempête, les nombreux rochers naturels et artificiels. Bref, difficile d'arriver à bon port quand on navigue comme une chips dans une machine à laver. Petit à petit, l'expression a quitté les océans pour débarquer dans notre quotidien. Aujourd'hui, on peut être mal barré pour un examen pas révisé, un rendez-vous amoureux catastrophique ou un barbecue allumé sous la pluie en claquettes chaussettes. Finalement, cette expression nous rappelle une chose essentielle. Quand on perd la barre, on finit souvent à la rame.
2: D'accord. Non, mais c'est vrai, j'aime bien.
3: Alors, il y avait une incohérence.
2: Bien! Alors écoutez, là...
3: Ah, c'est vrai.
2: Franchement...
3: Vous donnez notre langue.
2: C'est pas l'histoire des rochers artificiels.
3: Si.
4: Ah bah oui, bon, bah ok.
2: Pourquoi?
4: Il n'y a pas de rochers artificiels?
3: Bah, des rochers artificiels, je veux dire, s'ils sont faits par exemple en plastique, je veux dire, c'est pas grave, ça va pas empêcher le bateau d'avancer.
2: Ah oui.
3: C'est pas grave.
2: Ah, c'est pas ta meilleure, hein, quand même, aujourd'hui. Hein.
3: Ah ouais.
2: Ah non, l'histoire était sympa, oui. Mais l'incohérence, ça, c'est pas... C'est...
4: En dessous.
2: Ouais, c'est en dessous du niveau de la mer,
4: voilà.
2: D'ailleurs. C'était pas ta meilleure.
3: Ah bon, d'accord, ok.
2: C'est pas grave.
3: Bah non.
2: On va être au top tous les jours.
4: Voilà.
2: De temps en temps, il faut que tu te mettes à notre niveau.
4: Ah bah bien sûr.
3: Voilà. Bah oui, évidemment.
4: Merci, d'ailleurs.
2: Si vraiment vous insistez, vous pouvez quand même réécouter la rubrique.
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2: Si vraiment vous considérez que c'est indispensable, vous pouvez la réécouter.
3: Le castor, il n'est pas artificiel. Hein.
2: T'es pas obligé de te dépêcher non plus pour mettre le podcast. Hein. Je suis pas sur un trop de clics aujourd'hui.

0: Bienvenue sur Magnum avec Vita, la suite Imagination dans quelques secondes après l'Astrotop de 9h moins le quart.
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5: Oui, toutes les heures, à moins le quart, c'est le rendez-vous de l'Astrotop dans le Magnum Café. Vous êtes dernier, les Capricornes en position 12. Le besoin de tout maîtriser vous fatigue inutilement. Lâchez un peu de lest.
0: 11, les cancers, vous prenez certaines remarques trop à cœur. Gardez de la distance émotionnelle.
5: 10e, bélier, votre impatience pourrait vous faire brûler quelques étapes importantes.
0: 9e, balance, vous cherchez l'harmonie, mais vous manquez encore de clarté dans vos décisions.
5: 8e, scorpion, votre intuition est bonne, mais ne laissez pas vos doutes reprendre le dessus.
0: 7e, verseau, une idée intéressante pourrait émerger si vous acceptez de ralentir le rythme.
5: 6e, taureau, le climat devient plus stable et vous aide à retrouver confiance dans vos projets.
0: La 5e place pour les lions, votre charisme attire naturellement les bonnes personnes autour de vous.
5: 4e, poisson, votre sensibilité vous rapproche des autres et favorise des échanges sincères.
0: 3e, vierge, vous retrouvez une belle efficacité pour régler ce qui traînait depuis plusieurs jours.
5: 2e, ce sont les Sagittaires. L'envie d'avancer, de découvrir de nouvelles choses vous porte clairement chance aujourd'hui.
0: Et au top de l'Astrotop, ce matin, ce sont les Gémeaux. Bravo les Gémeaux, tout semble s'accélérer positivement pour vous, avec une journée pleine de rencontres.
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0: Imagination sur Magnum, ce titre et plein d'autres des années disco funk, années 80-90, vous font danser tous les soirs dans la plus grande discothèque de la région à 19h.
1: Et le retour en 2026 avec le nouveau Madonna, avec Sabrina Carpenter, c'est ce qu'on écoute avant les infos de 9h sur Magnum.

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3: Avec Téléphone dans un instant et Taylor Swift aussi. Bienvenue, belle matinée, il est 9h.
2: Coup d'œil sur l'actu de ce mercredi 20 mai.
3: Toute l'info, Juliette Chang, bonjour.
4: Bonjour Rémi, bonjour à tous. Perturbation importante sur le réseau ferroviaire ce mercredi matin au départ d'Épinal. La circulation est interrompue dans les deux sens, vers Belfort, Saint-Dié et Remiremont en raison d'un obstacle sur la voie. Des retards et suppressions de trains sont à prévoir tout au long de la journée. La reprise progressive du trafic est estimée vers 16h. 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Le maire de Merville en Meurthe-et-Moselle a porté plainte après avoir été bousculé par un habitant lors d'une altercation sur fond de travaux de ralentisseurs dans la commune. L'association des maires ruraux du département s'est constituée partie civile, dénonçant une nouvelle agression moins de deux semaines après celle ayant visé un autre élu local. Des perquisitions ont été menées sur plusieurs sites de Nestlé Waters, notamment dans un laboratoire à Vittel, dans le cadre d'une enquête pour tromperie. La justice soupçonne l'usage de traitements interdits sur des eaux minérales. Le groupe affirme coopérer avec les autorités et l'enquête se poursuit. Plus d'infos sur magnumlaradio.com. Un coup de massue pour l'industrie locale dans les Vosges. À Tintru, la scierie Ackermann est aujourd'hui en sursis après une plainte du voisinage. Des experts de l'environnement ont été dépêchés sur place. Pour le gérant Hervé Ackermann, c'est l'incompréhension. On lui réclame 150 000 euros de travaux de mise en conformité. Il nous explique en détail la situation.
5: On ne doit pas dépasser 6 décibels à émergence de propriété. Après les normes effectuées par un expert sonore, il s'avère qu'on est à 12. Par rapport au lieu où on habite, quand la scie elle ne fonctionne pas, c'est un bruit quasiment nul. Comme on est dans un lieu où on n'est pas relié aux eaux communales, on doit mettre en place une réserve incendie parce que c'est nous qui apportons le danger. On doit se préserver du danger. La DREL aurait dû avoir le permis de construire et aurait dû être informée de la construction d'un bâtiment et m'avertir de quelles normes je devais mettre en place, elle aurait dû avoir mon dossier. Maintenant, la Comcom est à dire qu'ils ont fait leur boulot et que maintenant, c'est à moi d'en assumer les conséquences, quoi. Quand je donne un permis de construire fait par un architecte et que je le transmets au service concerné, moi, je ne vais pas encore suivre mon permis de construire pour savoir où il va et s'il est bien fait, quoi.
4: Des propos recueillis par Zoé Thomas. Hervé Ackermann est convoqué ce mercredi devant le tribunal de commerce d'Épinal. Une seconde plainte a été déposée par le voisinage car les procédures administratives sont jugées trop longues. Également dans l'actualité, Bruno Le Maire met en garde contre un risque de choc économique et financier majeur pour la France si la crise au Moyen-Orient se prolonge, en raison notamment de la hausse des prix du pétrole et des taux d'intérêt. Il souligne que seule une issue diplomatique permettrait d'éviter un nouvel emballement des prix de l'énergie et de l'alimentation. Et puis un composant clé d'un Boeing 787 va être envoyé de l'Inde vers les États-Unis pour expertise, ce dans le cadre de l'enquête sur le crash mortel d'Air India qui avait fait 260 morts en juin 2025. Il s'agit d'un interrupteur d'alimentation en kérosène suspecté d'avoir joué un rôle après sa mise en position arrêt quasi simultané sur les deux réacteurs juste après le décollage.
3: Juliette Chang pour l'info. Rendez-vous à 10h.
4: À tout à l'heure.
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2: La météo pour ce mercredi 20 mai, les éclaircies vont être de plus en plus nombreuses au fil de la journée, tout de même ponctuées de quelques averses ici ou là. Patience, dès demain jeudi, le soleil fera son grand retour pour plusieurs journées estivales. Combien fait-il à cette heure-ci, Rémi ?
3: 14 degrés, c'est pas mal à cette heure-ci. Ouais. 14 à Neufchâteau, du côté de Valfroicourt également, du côté de Golbey aussi et de Châtel-sur-Moselle, c'est ce que nous disent Claire, Myriam, Marie-Thérèse et Aline sur notre page Facebook et notre ligne WhatsApp. 13 à Lenizel, mais c'était tout gris il y a quelques minutes chez Christine. Merci d'avoir participé ce matin encore à la météo en direct de chez vous.
2: Cet après-midi, on observera 15 degrés à Gérardmer, 16 pour Langres, 17 à Chaumont et Le Tillot, 18 pour Golbey, Remiremont, Nancy, Toul, Lunéville et Commercy, 19 à Neufchâteau, Saint-Dié-des-Vosges, Vittel et Strasbourg, 20 à Besançon et Colmar.
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3: Chers amis, l'iPhone 17 Pro est toujours à gagner.
2: Ah oui, ça n'a pas été trouvé ce matin, peut-être avec Fred. Bonjour.
12: Oh bah, ça ne m'étonne pas. Je sais que les auditeurs de Club Magnum sont tellement plus intelligents qu'ils vont trouver.
3: C'est vrai.
2: Non, c'est pas vrai.
12: Non, alors, c'est pas forcément qu'ils sont plus intelligents, c'est qu'ils sont peut-être plus réveillés. Du coup,
3: c'est possible.
12: Ils se disent, okay. Parce que vous les prenez à chaud, là, comme ça, le matin, à peine réveillés, à dire, ah, c'est quoi le bruit? Et du coup, tu n'es pas encore réveillé, tu sais pas. Les miens, ça y est, ils sont dans la journée, ils sont prêts, ils sont bidules et puis c'est gagné. C'est pour ça.
3: Eh ben, on leur souhaite en tout cas.
12: Oui, vous pourrez faire vos propositions bien sûr dans la matinée. Il y a l'iPhone 17 Pro avec Sam Informatique. On a Roule-ma-poule aussi. Hier, on a une paire d'AirPods 4 qui a été remportée. Donc pourquoi pas encore. On a des tablettes Samsung Galaxy Tab, des enceintes JBL également qui sont à gagner. Toujours des paires d'AirPods. C'est dans Roule-ma-poule, on y jouera ce matin. Et puis un jour, une chanson. On va revenir sur un titre qui est adapté d'un livre qui a été interdit dans une cinquantaine de pays pour son caractère jugé subversif.
3: Voilà.
12: Alors vous ne trouverez pas, c'est un titre anglais qu'on passe régulièrement sur Magnum dans les souvenirs des années 80.
3: Vas-y.
12: Toc toc.
3: Toc toc.
12: Qui est là?
3: Ah, toc toc.
12: Oui, toc toc. Toc
2: toc. Et c'est quoi le titre?
12: Toc toc, such a shame.
2: Ah,
3: such a shame. Oh, what a shame. Exactement. Shame on you.
12: Non, c'est pas celle-là. Mais je peux revenir sur Ophélie Winter aussi. En tout bien, tout honneur, bien sûr.
2: À demain.

0: Magnum de Hit avec le groupe Téléphone.
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0: Bonjour, bonjour, belle matinée et merci de la passer avec Magnum la radio entre 9h et 13h. C'est parti pour Club Magnum, c'est Fred et j'espère évidemment que la matinée se passe bien. Forcément, elle a bien démarré si vous l'avez démarré avec le Magnum Café. On va la poursuivre donc jusqu'à 13h avec des cadeaux à vous offrir. On y revient dans un instant. Nous sommes aujourd'hui le mercredi 20 mai, on célèbre les Bernardins. Ce 20 mai, c'est notamment l'anniversaire de la chanteuse Cher, hein, icône absolue de la pop. Aujourd'hui, c'est la journée mondiale des abeilles et le dicton du jour nous rappelle à la Saint-Bernardin, tout fleurit au jardin. Traduction, le printemps est à son apogée, la nature explose et ça se voit un petit peu partout. Des cadeaux donc sont à gagner dans la matinée et rendez-vous dans le prochain quart d'heure pour tenter de remporter vos invitations à Europa Park, élu 10 fois meilleur parc de loisirs au monde. Eh bien vous pourrez y aller grâce à Magnum la radio et grâce aux places que je vous offre dans un instant. Avant ça, Dizzy et Théodora pour un Magnum de 8. On va écouter Mélodrama. 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

C'est notre ami Joseph Kamel sur Magnum la radio. Magnum. 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Je vous souhaite évidemment bonne chance et une excellente matinée qu'on poursuit avec France Gall. Voici Ella.

0: C'est Bruno Mars sur Magnum la radio.
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0: Et comme chaque matin dans Club Magnum, on vous souhaite les anniversaires dans la région. Nous sommes aujourd'hui le 20 mai. On souhaite un bon anniversaire à Nadia qui est à Lécourt de la part de Charlie. Bon anniversaire Jean-Charles à Olainville de la part de Clémence et Antoine. Un bon anniversaire à Jean-Christophe, le conducteur de la LR9 de Contrexéville de la part de Roland et Amandine, ses collègues. Bon anniversaire Romain à Outremécourt. C'est de la part de Jean-Charles, Margot, Dominique, Valérie, Amandine, Émilien, Édouard, Pauline, Pierre, Charlotte et Martin. Bon anniversaire à Steph, alias MacGyver de Rambervillers, de la part de Guy, le papa, mais également de la part d'Émilie. Bon anniversaire à Françoise de Nomexis, c'est souhaité par Emeline. Et un bon anniversaire à Léo de Vanier, c'est souhaité par Laetitia. Il nous reste à joindre Elisabeth, qui elle habite à La Neuveville sous Châtenois. On écoute Magnum sur le 92.2. On va essayer de la joindre tout de suite en direct pour lui souhaiter son anniversaire et peut-être l'avoir au bout du fil, on l'espère en tout cas, Elisabeth. Et vous pouvez bien sûr dans l'intervalle continuer à inscrire vos proches qui ont leur anniversaire bientôt, la famille, les amis, sur magnumlaradio.com, rubrique jeu de l'anniversaire. On les cite le matin donc dans Club Magnum et l'après-midi à 16h35 dans Magnum Drive. Et on en tire un au sort à chaque fois. Ce matin, c'est le tour d'Elisabeth à La Neuveville sous Châtenois. Si elle décroche, on va lui offrir un petit cadeau. Sinon, c'est pas grave. Voilà, on espère quand même l'avoir au bout du fil. C'est toujours plus sympa que d'avoir un répondeur. Allô, allô ? Allô ?
2: Oui ?
0: Oui, Elisabeth ?
2: Oui ?
0: Bonjour, Elisabeth, bon anniversaire !
2: Merci beaucoup !
0: De rien ! Vous êtes en direct sur Magnum la radio, Elisabeth ?
2: Oui, merci beaucoup !
0: Oh, de rien ! Alors, Elisabeth, il paraît qu'on vous appelle Tata Alpine ou bien Tata Zézette ? C'est ça ?
2: Oui, c'est ça.
0: Puisque c'est Sébastien et Mélodie qui vous ont inscrit pour qu'on vous appelle ce matin. Pourquoi
2: c'est gentil, merci beaucoup.
0: Pourquoi Tata Alpine ?
2: Parce que j'ai dans les Alpes, je suis restée dans les Alpes 2 ans.
0: D'accord, ok, Tata Zézette, je comprends, voilà. Parce qu'Elisabeth, ça va, mais...
2: Zézette, parce qu'Elisabeth,
0: c'est Babette, voilà. En tout cas,
2: ça a toujours été comme ça.
0: Ça a toujours été comme ça. Eh bien, ma Zézette, si je peux vous appeler comme ça, Sébastien et Mélodie.
2: Ah bah oui, il n'y a pas de souci.
0: Avec plaisir, appelez-moi ma Zézette, il n'y a pas de problème. Alors, on se joint à Sébastien et Mélodie pour vous souhaiter un bon anniversaire. Et comme vous avez décroché votre téléphone, on va vous envoyer un petit cadeau. Donc, vous habitez bien La Neuveville sous Châtenois.
2: Oui.
0: Ok, on va vous envoyer des places de cinéma pour aller voir le film que vous voulez, où vous voulez, avec qui vous voulez.
2: Eh bien, génial. Eh bien, merci beaucoup.
0: Eh bien, ça me fait plaisir. Ne raccrochez pas.
2: Eh bien, moi aussi.
0: Eh bien, on vous embrasse.
2: Merci beaucoup.
0: Eh bien, à plus.
2: Moi aussi.
0: Voilà. Ça va jamais se terminer.
2: Ah,
0: non, mais non, attendez, ne raccrochez pas. Il faut qu'on vérifie vos coordonnées en antenne.
2: Au revoir.
0: Ah oui, non, mais au revoir.
2: Bon week-end.
0: Elle va me raccrocher.
2: Au revoir.
0: Vous voulez pas m'en laisser m'en placer une, hein. C'est pas possible, Elisabeth. Mais moi, j'ai un pouvoir. C'est-à-dire que je peux baisser votre truc. Hop, on vous entend plus. Elisabeth, vous ne raccrochez pas. Donc, on va vérifier vos coordonnées pendant qu'on poursuit avec Julien Libre. Voici 10 mois.
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0: Martin Garrix et Ed Sheeran sont sur Magnum la radio.
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0: Allez, on jette un coup d'œil sur les audiences télé, ce que vous avez regardé hier soir en tête des audiences. France 3 avec la série Alexandra L. TF1 arrive deuxième avec Koh-Lanta. France 2, troisième avec l'émission Les Secrets de la Science. M6 arrive quatrième avec Arnaque. Enfin, W9 est cinquième avec On connaît la chanson. Allez, passez la matinée avec nous et merci de le faire d'ailleurs. Avec des cadeaux à gagner, notamment un iPhone 17 Pro. Dans l'heure qui vient, on va jouer avec plusieurs d'entre vous. Au drôle de bruit, vous pourrez me faire votre proposition et peut-être remporter un iPhone 17 Pro avec notre partenaire, le groupe Sam Informatique. Avance à 10h, l'info et la météo. Et pour y arriver, FR David, on va écouter Words.

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2: Une excellente matinée, merci de la poursuivre avec McDom la radio, retour des hits après la météo et l'info bien sûr, et il est 10h. Et à 10h, on va commencer par faire le point sur l'info avec Juliette Chang. Bonjour Juliette.
3: Bonjour Fred, bonjour à tous. Des perturbations importantes sur le réseau ferroviaire ce mercredi matin au départ d'Épinal. La circulation est interrompue dans les deux sens vers Belfort, Saint-Dié et Remiremont en raison d'un obstacle sur la voie. Des retards et suppressions de trains sont à prévoir tout au long de la journée. La reprise progressive du trafic est estimée vers 16h. 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Deux anciens animateurs périscolaires de Boussière-Audame ont été condamnés par le tribunal correctionnel de Nancy pour corruption de mineurs et violence après des faits commis entre 2021 et 2022 devant des enfants de 9 à 10 ans. Les témoignages d'écoliers ont décrit des comportements et propos à caractère sexuel en milieu scolaire. Le tribunal a prononcé 5 mois de prison avec sursis. Un policier de Saint-Dizier a été blessé au couteau lors d'une intervention en fin d'après-midi hier. L'assaillant a été maîtrisé par les forces de l'ordre. Le policier touché à l'épaule et l'agresseur ont tous deux été hospitalisés sans pronostic vital engagé. Une enquête a été ouverte pour violence aggravée sur personne dépositaire de l'autorité publique. 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Un coup dur pour l'industrie locale dans les Vosges. À Tintru, la scierie Ackermann se retrouve aujourd'hui en grande difficulté suite à une plainte de riverains. Les experts de l'environnement ont conclu que l'établissement dépasse de 2 fois les seuils de bruit autorisés et ne respecte pas les normes de sécurité incendie. Une situation incompréhensible pour son gérant Hervé Ackermann, d'autant que son permis de construire avait été validé par la communauté d'agglomération de Saint-Dié. Il détaille sa situation.
4: Suite à la plainte du voisinage, il s'avère que mon permis de construire n'a pas suivi les rouages de l'administration. Mais bon, moi, je suis pas censé suivre mon permis de construire avec. J'ai fait appel à un architecte qui a fait tout ça pour moi en bonne et due forme. Et aujourd'hui, 3 ans après, il s'avère que je suis en tort, quoi. Et l'administration me dit, nul n'est censé ignorer la loi. Derrière, c'est qu'il d'un nom de la farce, c'est moi, parce que voilà, maintenant j'ai une exploitation qui tourne. Et puis, il va peut-être falloir que je ferme si j'ai pas les moyens de me mettre aux normes, quoi. On est à 100, 150 000 euros, quoi. On a une exploitation qui était jeune, on a démarré de zéro et on avait zéro clientèle. Donc les 2 premières années n'étaient pas géniales et on a commencé à se stabiliser en 2025. Et aujourd'hui, on a un encours au niveau bancaire qui est trop important pour que la banque suive encore à 150 000 euros.
3: Des propos recueillis par Zoé Thomas. Hervé Ackermann est convoqué ce mercredi devant le tribunal de commerce d'Épinal. Une seconde plainte a été déposée par le voisinage qui dénonce la lenteur des procédures administratives. Également dans l'actualité, une mission parlementaire met en lumière de graves failles dans le contrôle sanitaire après la crise des laits infantiles contaminés. Selon le rapport, les systèmes de surveillance n'étaient pas adaptés pour détecter la toxine céréulide et les industriels ont parfois tardé à retirer les produits. Les députés recommandent un renforcement des contrôles et une meilleure réactivité en cas de risque sanitaire. Et puis Yael Braun-Pivet espère voir le texte sur l'aide à mourir pleinement applicable d'ici la fin de l'année. La présidente de l'Assemblée nationale souhaite un vote définitif avant la trêve estivale dès le début juillet. Le projet déjà adopté à plusieurs reprises à l'Assemblée reste rejeté par le Sénat. Il doit encore franchir plusieurs étapes parlementaires avant une éventuelle mise en œuvre.
2: Merci Juliette pour les infos. Le prochain point, ce sera à midi.
3: À tout à l'heure.
2: À tout à l'heure. Voici la météo dans 30 secondes.
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2: Bon, alors côté ciel, dès ce mercredi, les hautes pressions commencent doucement à reprendre la main, même si l'atmosphère conserve encore un côté un petit peu hésitant. Quelques averses localement orageuses pourront encore éclater par endroits, pendant que le ciel deviendra progressivement plus lumineux au fil des heures. Pour demain jeudi, là, le beau temps devrait prendre cette fois définitivement ses quartiers dans le secteur. Demain, on aura un soleil largement dominant, atmosphère calme et des températures très confortables, puisque demain, toute la région franchira à nouveau le cap des 20 degrés. Les températures repartent clairement à la hausse. Ça reste encore un petit peu en dessous, avec 16 degrés attendus au meilleur de la journée à Gérardmer-la-Bresse, 17 degrés pour Remiremont, pour Le Tillot, pour Toul, pour Nancy, pour Charmes, 18 degrés attendus à Langres, à Chaumont, à Besançon, Bourbonne-les-Bains, 18 degrés également pour Saint-Dié-des-Vosges, Neufchâteau, Colmar et Haguenau, 18 degrés attendus à Bircourt, Vittel ou encore à Épinal.

0: Mraz et Colby Kayata sur Magnum la radio.
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0: Le drôle de bruit, toujours pas gagné ce drôle de bruit. Vous continuez à chercher, même si quand on a quelques propositions, on peut dire qu'on s'approche tout doucement de la bonne piste. En tout cas, vous avez peut-être une idée pour ce drôle de bruit. Et vous allez pouvoir me faire vos propositions dans quelques minutes. En attendant, le drôle de bruit, histoire de vous rafraîchir la mémoire et de vous donner des angles de réflexion, je vais vous le repasser tout de suite.
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0: Et je vais même vous le passer deux fois.
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0: Alors, quel est donc ce drôle de bruit? Si vous avez une idée, eh bien, venez sur l'antenne de Magnum la radio pour me faire vos propositions. On va jouer avec plusieurs d'entre vous dans le prochain quart d'heure. 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Peut-être que vous avez la bonne réponse. Je vous le souhaite en tout cas. Ce qui veut dire que vous êtes peut-être à quelques minutes de remporter un iPhone 17 Pro avec notre partenaire, le groupe Sam Informatique. Téléphone, c'est maintenant par SMS au 71. On jouera après les Simple Minds ou encore Christophe Maé. Dans un instant, on écoute la lune.
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0: Bande originale d'un film devenu culte, le film c'est Breakfast Club, c'était les Simple Minds à l'instant sur Magnum la radio. Et je crois que ça y est, c'est l'heure de jouer.
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0: Bidou bidou bah, le drôle de bruit, c'est donc l'heure. Peut-être sera-t-il gagné dans quelques secondes, ce drôle de bruit qui vous permet de remporter un iPhone 17 Pro avec notre partenaire, le groupe SAM Informatique. Ils vont être plusieurs à passer à l'antenne avec moi pour tenter leur chance. Et on va commencer par accueillir Tristan. Bonjour Tristan.
2: Bonjour Fred, bonjour tout le monde.
0: Mon cher Tristan, avec vous, on est dans les Vosges, on est au syndicat, c'est bien ça?
2: Oui, tout à fait.
0: On écoute Magnum sur le 99. Mon cher Tristan, je vais vous repasser le drôle de bruit et vous me ferez votre proposition juste après. On est d'accord?
2: On est d'accord.
0: C'est parti, on tend l'oreille.
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0: D'après vous, Tristan, quel est le drôle de bruit?
2: Alors moi, je pensais à un petit ruban qu'on faisait pour les paquets cadeaux.
0: Petit ruban, oui, exactement. Et puis on passe le ciseau pour qu'il c'est devienne ça. Tout rond. Ok, d'accord. On vérifie ça tout de suite. Ça n'est pas ça, malheureusement, mais proposition plutôt intéressante. J'ai envie de dire qu'il nous aurait pas encore été faite, mais Tristan, ça n'est pas la bonne réponse.
2: Ah ben c'est pas grave, j'aurais essayé. Merci.
0: Exactement. Et je vous invite à retenter votre chance. Si vous avez une autre idée, ce sera avec grand plaisir, Tristan.
2: Parfait, merci.
0: À bientôt, au revoir.
2: Nous, on va... Bonne journée.
0: Bonne journée, on va poursuivre avec Agnès. Bonjour Agnès.
4: Bonjour Fred.
0: Alors ma chère Agnès, avec vous, on est à Rouvres-la-Chétive, toujours dans les Vosges.
4: C'est ça.
0: Cette fois, on écoute Magnum sur le 92.2. Ma chère Agnès, même question que pour Tristan, d'après vous, quel est le drôle de bruit?
4: Une moustiquaire de fenêtre qui monte ou qui descend.
0: Monter ou descendre une fenêtre de moustiquaire, on vérifie ça tout de suite. Moustiquaire de fenêtre. Bah, c'est pas ça, peu importe l'ordre dans lequel on met, il y a ni fenêtre ni moustiquaire, malheureusement. Agnès, ça n'est pas la bonne réponse, mais merci d'avoir tenté votre chance, Agnès.
4: Merci.
0: À bientôt.
4: Bonne journée à tout le monde. Au revoir.
0: Au revoir. Et on va terminer tranquillement avec Maggie. Bonjour Maggie.
5: Bonjour.
0: Alors avec vous Maggie, cette fois on est en Haute-Marne à Daillecourt, c'est bien ça?
5: Oui, c'est ça.
0: On écoute Magnum sur le 94.4. Ma chère Maggie, d'après vous, quel est le drôle de bruit?
5: Alors moi j'aurais dit le bruit d'une porte quand on l'ouvre.
0: Le
5: quand
0: bruit.
5: Ça frotte en dessous la porte quand on l'ouvre,
0: parce que voilà, elle a pas mal été rabotée. Voilà, le menuisier a mal fait son boulot. On vérifie ça tout de suite. Ça n'est pas ça non plus, malheureusement, ma chère Maggie, mais merci d'avoir joué, d'avoir participé ce matin avec nous.
5: Merci.
0: À très bientôt, Maggie. Retentez votre chance et faites comme Tristan, Agnès et Maggie. N'hésitez pas à vous inscrire pour tenter le drôle de bruit. Vous pourrez faire vos propositions à Nathan cet après-midi dans le Magnum Drive. La matinée se poursuit avec Katsai. Voici Gabriella.
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0: des Shania Twain.
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0: Aujourd'hui, c'est mercredi, le jour des sorties ciné. Sort dans les salles de la région. C'est la grosse sortie d'ailleurs de la journée. Nouveau film dérivé de Star Wars. Star Wars Mandalorian et Grogu avec Pedro Pascal, Sigourney Weaver. La chute du maléfique empire galactique. Oulala, a précipité la dispersion des seigneurs de guerre impériaux à travers la galaxie. Alors pour protéger tout ce pourquoi la rébellion s'est battue, la jeune république décide de faire appel au légendaire chasseur de primes Mandalorian Din Djarin et son apprenti Grogu. Ça sort aujourd'hui dans les salles de la région. Et je vous rappelle que ce soir, au New Vox de Langres, il y a une soirée ciné Magnum. On vous y attend nombreuses et nombreux. Sorti également aujourd'hui du dernier film de Pedro Almodovar. Ça s'appelle Autofiction, l'histoire de Raoul, qui est un cinéaste culte en pleine crise créative. Mais lorsqu'un drame frappe l'une de ses proches collaboratrices, il s'en inspire pour écrire son prochain film. Sorti également aujourd'hui du film Les Goûteuses d'Hitler. Passenger, ça c'est un film d'horreur. Maximilien Kolb également. Vanilla, vous retrouvez d'ailleurs toutes les bandes annonces et résumé des films qui sortent aujourd'hui ainsi que les horaires des films dans les salles de la région sur magnumlaradio.com dans la rubrique cinéma. N'hésitez pas à aller acheter un petit coup d'œil. Pendant qu'on poursuit avec Julien Doré, voici Chou Wasabi.
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0: 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Allez, on va tranquillement poursuivre cette matinée ensemble avec à 11h le point sur la météo, et pour y arriver tranquillement, Vita. On va écouter Ça fait mal là.
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2: Une excellente fin de matinée avec nous sur Magnum La Radio. Le retour des East, ce sera Phil Collins après le point sur la météo du jour. Il est 11h.

0: Ce mercredi, les hautes pressions commencent doucement à reprendre la main, même si l'atmosphère conservera un côté encore un petit peu hésitant, avec toujours quelques averses localement orageuses qui pourront éclater par endroits, pendant que le ciel deviendra quand même progressivement plus lumineux au fil des heures. Et ça se confirmera surtout demain jeudi, où là le beau temps reprendra définitivement ses quartiers dans le secteur. Soleil largement dominant pour demain jeudi, atmosphère calme et température très confortable, puisque demain toute la région devrait franchir à nouveau le cap des 20 degrés. Ça remonte déjà en termes de température, mais ça reste encore un petit peu juste, avec 16 degrés attendus cet après-midi à Gérardmer-la-Bresse, 17 pour Nancy, Toul, Le Thiot, Remiremont et Charmes, 18 degrés à Langres, Chaumont, Besançon, 18 également à Épinal, Vittel, Mirecourt, Neufchâteau, 18 pour Colmar et Haguenau, 18 attendus également à Saint-Dié-des-Vosges. Phil Collins pour un Magnum de Hits arrive dans 30 secondes.
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0: Magnum de Hit avec à l'instant Alex Warren.
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0: Ouais, roule ma poule. On y joue chaque matin dans Club Magnum et on va y jouer ce matin. Ce sera dans la prochaine demi-heure. 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On vous offre vos paires d'AirPods 4 Apple, des tablettes Samsung Galaxy Tab, des casques audio Bose, des enceintes JBL. 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On va jouer aux alentours d'11h35. 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On jouera donc dans la prochaine demi-heure. Avant ça, on va retrouver les idées de sortie dans la région avec l'agenda associatif et un Magnum de Hit. Oasis notamment arrive pour Don't Go Away.
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0: Jean-Jacques Goldman à l'instant sur Magnum la radio. Très belle matinée. Et on va jouer avec l'un ou l'une d'entre vous à Roule ma poule dans le prochain quart d'heure, juste après Taylor Swift pour son titre Hopalite et juste après les idées de sortie dans la région. Voici tout de suite l'agenda associatif. Dans l'agenda cette semaine, le dimanche 24 mai, vide-grenier à Xonrue-Longemer de 6h à 18h, place du 22 octobre 1919. Buvette et restauration sur place, 6€ les 3 mètres et 2€ le mètre supplémentaire. Inscription et renseignements au 06 72 27 62 33. Journée portes ouvertes et marché de producteurs et artisans locaux à l'EHPAD de Saint-Geneste le samedi 30 mai de 10h à 18h. Venez rencontrer et échanger avec les équipes et les résidents et visiter les lieux. Sur place, profitez du marché de producteurs et artisans locaux. Restauration sur place, l'entrée est libre. Concert annuel de l'école à la salle polyvalente d'Uzemain organisé par Manusique le samedi 23 mai à 20h30. Une cinquantaine d'enfants et d'adultes sous la direction de leur professeur Virginie dans des chansons pop-rock françaises et internationales des années 70 à nos jours. Le dimanche 24 mai à 14h30, place au traditionnel spectacle de fin d'année. L'entrée est à 5€, buvette sur place. Ripper Café à la salle polyvalente de Je sais le 27 mai de 16h à 20h. Faites réparer vos petits appareils électroménagers, vêtements, PC informatique dans une ambiance conviviale autour d'une petite restauration et d'un atelier de fabrication éponge Tawashi. Vous souhaitez participer activement à un atelier de réparation? Venez renforcer et enrichir l'équipe. Renseignements au 07 43 63 12 58. Avis aux amateurs de sensations fortes. Rendez-vous le samedi 24 mai à l'Ifol-le-Grand pour la deuxième manche du championnat régional UFOLEP de motocross. Une journée de spectacle de vitesse et d'adrénaline. Buvette et restauration sur place. L'entrée est à 5€, gratuite pour les moins de 12 ans. Course de caisse à savon à Nonville le dimanche 24 mai, organisée par l'association des parents d'élèves et des écoles de Darney. Début de la première course à 9h, buvette et restauration sur place, l'entrée est libre. Renseignements au 06 22 86 43 04.
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0: Magnum de Hit avec à l'instant Taylor Swift.
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0: Oui, roule ma poule, on y joue chaque matin dans Club Magnum. Et pour tenter sa chance, en ce mercredi matin, on accueille Huguette. Bonjour Huguette.
2: Bonjour Fred.
0: Ma chère Huguette, avec vous, on est dans les Vosges, on est à Urry-Ménil, c'est bien ça?
2: C'est ça.
0: On écoute Magnum sur le 94.6. Ma chère Huguette, vous allez donc tenter Roule ma poule, je vous en rappelle le principe. Vous allez tourner la roue en me criant votre plus beau Roule ma poule. On verra sur quelle case vous tombez, du coup quel cadeau vous allez tenter de remporter avec une petite épreuve. Ça peut être une épreuve musicale ou bien une question de culture générale. Est-ce que vous êtes prête, ma chère Huguette?
2: Tout à fait prête.
0: Eh ben c'est parti, je vous écoute. Lâchez-moi votre plus beau Roule ma poule.
2: Allez, roule ma poule.
0: Oh oui. Ça, c'est du bon roule ma poule. Voilà, roule ma poule comme on les aime, ça. Merci, Huguette. Alors,
1: cadeau.
0: Eh bien, un casque cadeau sous laquelle se cache ce matin un casque audio Bose. Mais pour le gagner, ma chère Huguette, il va falloir répondre à une petite question de culture générale. Je vous pose la question. Dès la fin de la question, le chrono démarre. Vous aurez 10 secondes pour répondre. Vous êtes prête, Huguette?
2: Je suis prête.
0: Eh bien, c'est parti. D'après vous, Huguette, quelle est la plus grande île du monde? Ah ah. C'est quoi comme la plus grande île du monde, d'après vous? Parce que des îles, il y en a plein.
2: J'en sais rien. Madagascar.
1: Perdu.
0: Ça n'est pas Madagascar, malheureusement. Non, c'était... Alors, j'acceptais deux propositions. Parce que j'acceptais le Groenland, parce que le Groenland reste la plus grande île du monde, mais il y avait également la Nouvelle-Guinée. Voilà, c'était soit l'un, soit l'autre. Si vous m'aviez dit Groenland, eh ben c'était gagné. Mais ça n'est malheureusement pas Madagascar. Mais ça n'est pas grave, ma chère Huguette. Merci d'avoir tenté votre chance et je compte sur vous pour retenter bientôt. Roule ma poule.
2: Il n'y a pas de souci, Fred.
0: On vous embrasse, Huguette. Passez une belle journée. À très bientôt.
2: Pareillement.
0: Au revoir. Et Roule ma poule sera évidemment de retour demain matin. N'hésitez pas à tenter votre chance. Nous, on va poursuivre avec Zao et MC Solar. Voici comme Caroline.
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0: Bob Marley. On est donc mercredi aujourd'hui et ce week-end s'annonce prolongé puisque lundi sera férié. Du coup, il y a beaucoup d'événements qui s'organisent dans la région. Je vous rappelle que le programme complet d'ailleurs des sorties à faire près de chez vous, il est à retrouver sur magnumlaradio.com dans la rubrique agenda et rendez-vous notamment ce week-end, samedi et dimanche pour participer à des sessions de laser game insolites au fort de la Grande Haie. Ce sera à Golbey, un lieu incroyable pour des sessions de laser game. Alors, réservation indispensable pour aller en faire. Vous pouvez appeler au 09 72 63 09 40 pour en savoir plus ou bien rendez-vous sur la page Facebook de nos amis de Ludic Care Park. 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Allez, la matinée, on va la terminer. On se donne rendez-vous à midi pour le point sur l'info. La météo arrive également. Il pourrait y arriver tranquillement. On va écouter Bruno Mars avec son titre I Just Might.
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2: Allez, excellente mi-journée, toujours avec McDom la radio, le retour des hits après la météo et le point sur l'info. Bienvenue, il est midi. Et on va commencer par toute l'info avec Juliette Chang. Bonjour Juliette.
3: Bonjour Fred, bonjour à tous. Des perturbations importantes sur le réseau ferroviaire depuis ce matin au départ d'Épinal. La circulation est interrompue dans les deux sens vers Belfort, Saint-Dié et Remiremont en raison d'un obstacle sur la voie. Des retards et des suppressions de trains sont à prévoir tout au long de la journée. La reprise progressive du trafic est estimée vers 16h. 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Dans plusieurs communes des Vosges, la revalorisation des indemnités des élus locaux prévue par la loi Gatel adoptée en 2025 suscite des débats et des critiques. Le texte augmente les plafonds dans les petites collectivités afin de rendre les mandats plus attractifs. Les associations d'élus défendent une reconnaissance nécessaire face à des responsabilités de plus en plus lourdes. Le maire de Merville en Meurthe-et-Moselle a porté plainte après avoir été bousculé par un habitant lors d'une altercation sur fond de travaux de ralentisseurs dans la commune. L'association des maires ruraux du département s'est constituée partie civile, dénonçant une nouvelle agression moins de 2 semaines après celle ayant visé un autre élu local. Coup de tonnerre pour l'industrie locale dans les Vosges. À Tintru, la scierie Ackermann est aujourd'hui menacée. Après une plainte de riverains, les experts de l'environnement ont établi que le site dépasse les seuils de bruit autorisés et ne respecte pas les règles de sécurité incendie. Une décision incompréhensible pour son dirigeant Hervé Ackermann qui rappelle que son permis de construire avait été validé par la communauté d'agglomération de Saint-Dié. Il doit désormais faire face à 150 000 euros de travaux de mise en conformité. Il nous fait part de son ressenti.
4: Délocaliser, c'est envisageable parce que moi, j'ai pas envie non plus de perdre une clientèle, j'ai pas envie de m'arrêter là-dessus. Ça a des coûts financiers aussi, quoi. Donc peut-être moins important que d'insonoriser et puis de remettre tout aux normes. Mais si c'était le cas et si on arrivait à ce point-là, moralement, c'est compliqué parce que je suis pas un voleur, quoi. J'ai pas fait ça en disant je vais emmerder tout le monde. Maintenant, j'ai envie de continuer, j'ai envie de me battre aussi parce que même si je délocalise, je vais pas lâcher l'affaire avec une seule personne qui me ferait délocaliser, quoi. Je regrette pas, sauf qu'aujourd'hui on a un gros impact mental, familial, moi en tant que gérant et ma femme, sur notre devenir, sur nos enfants, tout ça. Donc je regrette pas, mais aujourd'hui c'est un impact moral assez important, quoi.
3: Des propos recueillis par Zoé Thomas. Hervé Ackermann est attendu ce mercredi devant le tribunal de commerce d'Épinal. Le voisinage a déposé une seconde plainte estimant les démarches administratives trop longues. Également dans l'actualité, le ministère de l'Intérieur va expérimenter un outil d'intelligence artificielle baptisé Astré pour aider au traitement des contentieux liés à l'immigration. Le dispositif sera testé dans 4 préfectures. L'IA devra analyser et synthétiser les dossiers afin de faciliter le travail des agents sans les remplacer. L'objectif affiché, gagner du temps sur les tâches répétitives dans un contexte de hausse des recours. Et puis, excusez-moi, c'est Fred qui a failli tomber en plein milieu de mon flash.
2: Pas du tout.
3: Bientôt, le retour de la légendaire de Dutch. Stellantis envisage de relancer la légendaire de chevaux de Citroën en version électrique. Le modèle historique devrait servir de base pour les e-cars, des petites voitures électriques bon marché qui seront produites en Italie à partir de 2028.
2: Eh ben, ça va être sympa, ça. Merci beaucoup, ma
3: ça
2: chère.
3: Ça va la cheville.
2: Non, tout va bien. On vous retrouve dans 30 secondes pour la météo.
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2: Ça va mieux, mais c'est toujours pas ça. Hein.
3: Ça bouge un petit peu.
2: Oui,
3: comme...
2: ça bougeotte.
3: Oui, ça bougeotte comme vous.
2: Oui, exactement, je bougeotte.
3: Ça devrait quand même globalement se découvrir de façon progressive au profit de quelques éclaircies cet après-midi. De faibles averses seront toujours possibles, notamment dans les secteurs de Remiremont, Gérardmer et Le Tillot. Côté Mercure, ça remonte un petit peu quand même. Hein. On attend 16 degrés à Gérardmer, 17 pour Le Tillot et Langres, 18 degrés à Épinal, Mirecourt, Neufchâteau, Chaumont, Commercy, Bar-le-Duc et Nancy, 19 à Remiremont, Saint-Dié, Strasbourg et Lunéville, et puis 20 degrés à Colmar. Et j'ai envie de dire à tous ceux qui ne sont pas contents de la météo en ce moment, profitez-en. Vous râlerez quand ce sera la canicule la semaine prochaine.
2: Exactement, merci. Le message est passé. Voilà, vous allez vous faire.
3: J'en ferai partie.
2: Ouais, en plus, oui, va arriver. Le premier jour où il va faire chouette. Oh là là, qu'est-ce qu'il fait chaud, mais ça vient de commencer. Oh là là, j'en peux plus. Et comme ça, Juliette Chang, merci beaucoup. On vous retrouve demain.
3: Oui, dès 6h dans le Magnum Café avec Pierre et Rémi, DJ Magouille, Pierre Castor. À demain.
2: À demain, voilà.
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0: Excellente mi-journée partout dans la région. Vous écoutez Magnum la radio. Dizzy et Théodora, qu'on vient d'écouter avec Mélodrama. J'espère que tout va bien pour chacune et chacun d'entre vous en ce mercredi, aujourd'hui le 20 mai. Club Magnum se poursuit en direct, bien évidemment, avec encore des cadeaux à vous offrir et notamment des loisirs dont vous pourrez profiter en famille. On va prendre le prochain quart d'heure la direction du Col de la Chelourte, où Magnum la radio vous offre cette semaine vos accès pour la luge sur rail. Billets valables également pour la luge d'été. Vous pourrez choisir ce que vous voulez sur place, mais gagnez vos billets avant ça dans le prochain quart d'heure. Je vous les offre juste après les Maroon 5, Lewis Capaldi arrive également pour Almost.
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Un magnum de 8, belle mi-journée, c'était les Maroon 5. Allez, à 12h26, on continue à vous offrir des cadeaux et comme promis, des loisirs. Direction le col de la Chlourte où Magnum La Radio vous offre cette semaine des accès pour aller tester ou retester, pourquoi pas, la luche sur rail. Sensation forte en famille ou entre amis, 750 mètres de descente, une boucle totale de plus d'un kilomètre 200 et une succession de virages relevés, vagues et sauts. 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Bonne chance à toutes et à tous, c'est belle mi-journée. Un jour une chanson après nos amis des Skip the Use, même après Louane. Voici Chien.

0: Magnum la radio avec les Skip the You.
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0: Et retour aujourd'hui sur un titre culte des années 80, signé des Britanniques du groupe Talk Talk. On s'intéresse à Such Shame.

Toc Toc, c'est avant tout Mark Hollis, ancien étudiant en psychologie de l'enfant qui a tout plaqué pour la musique. Il fonde le groupe en 1981 avec le bassiste Paul Webb et le batteur Lee Harris. Alors, leurs débuts sont complètement convenus. Synthé, look new wave, maison de disques qui impose le même producteur que le groupe Duran Duran. Mark Hollis déteste ça, mais il ronge son frein car il a besoin d'argent pour faire ce qu'il veut. En 1984, avec l'arrivée d'un nouveau producteur, quelque chose change et Such a Shame en est la première preuve. La chanson est tirée d'un roman, L'Homme D, signé par Luc Reinhardt et publié en 1971. Interdit d'ailleurs comme livre dans une cinquantaine de pays à l'époque pour son caractère jugé subversif. C'est l'histoire d'un psychiatre qui décide de confier tous ses choix de vie au résultat d'un dé à jouer pour se libérer de la pression sociale, du conformisme et du regard des autres. Mark Hollis, il lit ça et immédiatement il veut en faire une chanson. Mieux encore, il aurait écrit 10 fois plus de paroles que nécessaire, puis tiré au sort les passages à garder, fidèle à l'esprit du livre. Le clip pousse le concept jusqu'au bout. On y voit Mark Hollis changer de personnalité en temps réel au fil d'un dé qui tourne à l'écran. Et puis il y a cette intro, hein, ces barrissements d'éléphants synthétisés qui ouvrent le morceau comme un coup de tonnerre. Alors pour les enregistrer, le groupe avait d'abord envoyé quelqu'un aux zoos de Londres, mais les enregistrements étaient parasités par les blablas, les commentaires des promeneurs et ils ont dû revenir en dehors des heures d'ouverture. Such a Shame est un triomphe en Europe continentale, mais paradoxalement au Royaume-Uni, terre natale du groupe, le titre plafonne à la 49e place. Les Britanniques passeront complètement à côté, mais le reste de l'Europe non. Le succès commercial de cet album offre à Mark Hollis l'indépendance dont il rêvait. Puis Toc Toc se dissout en 1991. Mark Hollis sortira un album solo en 98, minimaliste, intime, magistral, avant de mourir en février 2019 à 64 ans, des suites d'une courte maladie, laissant derrière lui une œuvre aussi brève que bouleversante.

0: Et pour les plus anciens, ils se souviennent que ça avait été repris dans une pub pour une voiture. Allez, le clip de Toc Toc, Such a Shame, vous le trouvez sur la page Facebook Magnum La Radio. Et vous pourrez réécouter un jour une chanson à la demande en podcast sur magnumlaradio.com. Pendant qu'on poursuit avec les Tears for Fears, voici Everybody Wants to Rule the World.
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1: Un titre que vous avez découvert sur Magnum la radio, signé Manon Lisa. Il y a beaucoup de choses qui se passent dans la région et Magnum la radio vous donne rendez-vous ce soir. Si vous êtes en Haute-Marne, rendez-vous à Langres pour une soirée ciné Magnum qui aura lieu à 20h. Nouvelle soirée ciné Magnum au New Vox de Langres. À l'occasion de la sortie aujourd'hui du nouveau film Star Wars Mandalorian and Grogu, vous pourrez assister à cette soirée ciné Magnum. Il y aura des animations, des jeux et des cadeaux offerts par les commerçants de Langres et environ. Soirée ciné Magnum, c'est ce soir à 20h au New Vox de Langres. On vous y attend nombreuses et nombreux pour venir gagner des cadeaux. Et puis, évidemment, voir le film de Mandalorian et Grogu qui sort aujourd'hui dans les salles de la région. Nous, on se retrouve à 13h pour le journal des sports. Avant ça, on écoutera Pink Floyd pour Another Brick in the Wall.
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0: belle mi-journée avec Magnum la radio. Le retour des hits, c'est Angèle et Justice, juste après le journal des sports. Bienvenue, les piles 13h. Mais juste avant le journal des sports, c'est l'heure pour moi de vous souhaiter une excellente journée. Journée qui va se poursuivre, bien sûr, avec Magnum la radio. Je vous laisse avec un Magnum de hit. Et dès 15h, ce sera le Magnum Drive avec de nouvelles chances cet après-midi de remporter un iPhone 17 Pro en jouant au drôle de bruit qui n'a pas été trouvé ce matin. J'en profite d'ailleurs pour saluer Tristan qui est au syndicat, Agnès de Rouvre-la-Chétive et Maggie de Daïcourt qui m'ont fait leur proposition dans Club Magnum. Malheureusement pour eux, c'est tombé à côté. Mais pourquoi pas cet après-midi, cet iPhone 17 Pro à gagner avec notre partenaire, le groupe Sam Informatique. Et à titre perso, je vous retrouve demain matin, bien sûr, entre 9h et 13h. Et ce soir, pour celles et ceux qui seront du côté de Langres, au New Vox, pour la soirée ciné autour du film de Mandalorian et Grogu. Bah, d'ici qu'on se retrouve, prenez soin des autres et évidemment, prenez soin de vous. Je vous laisse avec le journal des sports. Belle journée, à demain!
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2: Bonjour à tous. Arsenal champion d'Angleterre, la finale de la Ligue Europa et puis les qualifs de Roland-Garros. Les supporters attendaient ça depuis plus de 20 ans. Arsenal décroche son 14e titre de champion d'Angleterre après le match nul hier soir entre Bournemouth et Manchester City. Les Citizens peuvent avoir quelques regrets. Pep Guardiola va donc très certainement dire au revoir au club cet été sur cette déception. Foot européen toujours avec la finale de la Ligue Europa ce soir. Fribourg affronte Aston Villa, coup d'envoi à 21h. Une affiche qui se déroule du côté d'Istanbul en Turquie. En France, premier barrage hier soir pour la montée ou le maintien en Ligue 2 et rien n'est fait. Un partout entre Rouen et Laval. Match retour dimanche sera cette fois sur la pelouse des Mayennais. Nice de son côté risquait un huis clos pour le barrage retour contre Saint-Étienne après les incidents du week-end dernier lors de l'ultime journée de Ligue 1. La commission de discipline de la LFP se réunit aujourd'hui. Un huis clos partiel est également une possibilité. En basket, le début ce soir des play-ins de la Betclic Elite. Chalon-sur-Saône reçoit Nancy à 19h30 et puis à 21h, Bourg-en-Bresse accueille Strasbourg. Les vainqueurs de ces deux rencontres s'affronteront samedi pour une place en quart de finale du championnat de France. Le cyclisme avec le Portugais Afonso Lalio qui a conservé son maillot rose de leader du Tour d'Italie hier pour 27 petites secondes à l'issue de la 10e étape. Un contre-la-montre individuel remporté par l'Italien Filippo Ganna. En tennis, la numéro 1 française Loïse Boisson une nouvelle fois battue hier. Elle s'est inclinée en 2-7 au deuxième tour à Strasbourg. Match largement dominé par la 9e joueuse mondiale Victoria Mboko. Aujourd'hui, Diane Parry affronte la chinoise Shui Zheng pour une place en quart. Et puis la suite des qualifications pour le tour principal de Roland-Garros. La journée d'hier a été perturbée par la pluie. À noter, côté français, les victoires de Pierre-Hugues Herbert et de Kylian Jacquet. Très belle journée à tous.

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s'allonge doucement sur la région avec les hautes pressions qui commencent à reprendre la main, même si l'atmosphère conserve encore un petit côté hésitant. Quelques averses localement orageuses peuvent encore éclater par endroits, mais le ciel va devenir progressivement plus lumineux au fil des heures. Pour demain jeudi, le beau temps prend cette fois définitivement ses quartiers dans le secteur. Demain, ce sera un soleil largement dominant, une atmosphère calme et des températures très confortables. Toute la région de demain devrait franchir à nouveau le cap des 20 degrés. En attendant, ça remonte, mais pas encore assez. On attend 16 degrés cet après-midi à Gérardmer-la-Bresse, 17 degrés pour Nancy, Toul, Le Thiot, Remiremont et Charmes, 18 degrés pour Langres, Chaumont, 18 également pour Bourbonne-les-Bains et Besançon, 18 attendu à Saint-Dié-des-Vosges, Colmar et Haguenau, 18 pour Épinal, Vittel, Mirecourt et Neufchâteau.

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0: On démarre cette nouvelle heure avec les infos, Manon Lisa et la chanteuse Cher. Bienvenue, bel après-midi, il est 15h.
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2: Bonjour à tous. Il va bien succéder à François Villeroy de Gallo. Le Parlement ne s'oppose pas à la nomination d'Emmanuel Moulin à la tête de la Banque de France. L'ex-secrétaire général de l'Élysée a reçu le feu vert des sénateurs et des députés qui l'ont auditionné ce matin. Proche d'Emmanuel Macron, le haut fonctionnaire dit entendre les interrogations qui entourent sa nomination, mais assure se présenter en homme libre et s'engage à exercer ses fonctions en toute indépendance. Les finances des hôpitaux publics et privés, dans le rouge, elles ont continué de se dégrader en 2024, selon les chiffres présentés ce matin par l'Adresse. 7 hôpitaux français sur 10 sont déficitaires, avec un déficit cumulé de 2,9 milliards d'euros. 16 personnes interpellées par la brigade des mineurs ce matin à Paris. Toutes sont liées à l'école Saint-Dominique, dans le 7e arrondissement. En plein scandale de violence sexuelle dans le périscolaire, ces suspects font l'objet d'accusations de faits de nature et de gravité différentes. Depuis le début de l'année, 78 agents de la ville ont été suspendus dans les écoles parisiennes, dont 31 pour des suspicions de violence sexuelle. Emmanuel Grégoire appelle Patrick Bruel à mettre sa carrière entre parenthèses. Invité sur France 2 ce matin, le maire de Paris demande au chanteur d'annuler lui-même son concert prévu début octobre au Zénith de Paris. Visé par 4 enquêtes pour viol en France, l'artiste doit débuter sa tournée le mois prochain. 3 de ses concerts prévus en décembre au Québec ont déjà été annulés suite à ces accusations. Le coup d'envoi des épreuves du bac a été donné ce matin. Ce sont les lycéens professionnels qui ont ouvert le bal. Rendez-vous dans un peu moins d'un mois, le lundi 15 juin, pour les élèves des filières générales et technologiques. Le brevet des collèges, lui, se déroulera du 26 au 30 juin. Et puis, la billetterie a été prise d'assaut jusqu'à faire cracher les serveurs. Une file d'attente jusqu'à 110 000 personnes ce matin pour tenter d'obtenir un billet pour assister à la finale de la Ligue des champions du PSG face à Arsenal sur grand écran. Les 48 000 sièges du Parc des Princes ont trouvé preneur pour ce choc prévu, on le rappelle, le 30 mai. Voilà pour l'essentiel. Excellent après-midi à tous.

0: la chanteuse Cher sur Magnum.
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2: 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Oh, il y a un souci technique là. Vous m'entendez? Oui, j'ai un souci technique. Ouais, j'ai un souci. Ah, j'ai eu un bug.
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2: Oh, c'est la première fois que ça m'arrive. Il n'y avait plus rien qui sortait de la table de mixage. Bon, bah écoutez, on est parti. C'est le début d'émission. Gros problème technique, mais on va faire en sorte que ça se termine bien. On est ensemble jusqu'à 19h. On est en direct dans le Magnum Drive. Ça me fait très plaisir de vous retrouver. On va essayer, du coup, de passer l'après-midi ensemble sans qu'il y ait de bug technique. Entre 15h et 19h, il y aura bien sûr cet après-midi le jeu de l'anniversaire, le quiz tonique, flashback. Et il y aura aussi de nombreux cadeaux à gagner. Parmi les cadeaux à gagner, des entrées pour les thermes de Vittel. Si vous découvrez le drôle de bruit, vous repartirez avec un iPhone 17 Pro. Et puis dans le prochain quart d'heure, je vais aussi vous offrir un pass famille pour aller à Nigloland. Bon, il semblerait que ce soit tout réparé. J'espère que c'est bon. C'est parti, on peut y aller? Allez, c'est parti. On revient avec Christophe Maé et Queen sur Magnum.
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Bel après-midi avec le groupe Queen sur Magnum. 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Dans quelques instants, on va retrouver l'agenda associatif avec vos idées de sortie dans la région. Avant ça, on écoute le nouveau Harry Styles.

Bienvenue si vous nous rejoignez, bel après-midi sur Magnum. À suivre, le groupe Coxo, on va écouter Step by Step. Il y aura aussi dans quelques instants Chapel Rhône avec Pink Pony Club. Avant ça, sur Magnum, on s'intéresse aux idées de sortie dans la région pour cette semaine. Voici l'agenda associatif.

0: Cette semaine, les anciens candidats de l'Amour est dans le Pré vous donnent rendez-vous chez Nico les 30 et 31 mai à la ferme du Monteux à Dommartin-sous-Amance. Marché de producteurs, midi-ferme, baptême de tracteurs, tombola, buvette et restauration sur place vous attendent de 10h à 18h. Entrée et parking gratuit, ambiance conviviale garantie. Karaoké, soirée dansante au centre culturel de Golbey, organisé par Golbey Animation et animé par DJ Dimitri le vendredi 29 mai à partir de 20h. Ouverture des portes à partir de 19h30, petite restauration et buvette sur place. L'entrée est à 5€. Info et réservation 03 29 31 43 77. Les enfants du Biclou organisent une rando VTT à Châtel-sur-Moselle le dimanche 24 mai. Deux parcours, 20 km et 45 km accessibles à tous. Départ libre depuis la forteresse de Châtel-sur-Moselle entre 7h et 11h. Inscription sur place, les enfants 5€, 7€ pour les adultes. Ravitaillement sur les deux parcours. Renseignements au 07 83 07 41 26. Le centre de secours de Saint-Dié-des-Vosges organise ses portes ouvertes le samedi 6 juin, une première depuis 2016. Animation pour tous avec parcours enfants, montée de la grande échelle, structure gonflable, tyrolienne, véhicule, visite et démonstration. Ouverture officielle à 11h, l'entrée est gratuite, restauration et buvette sur place. Course de caisse à savon à Nonville, le dimanche 24 mai, organisée par l'association des parents d'élèves et des écoles de Darnay. Début de la première course à 9h, buvette et restauration sur place, l'entrée est libre. Renseignement au 06 22 86 43 04. 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

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Il y avait l'agenda il y a quelques instants. Parmi les idées de sortie à faire également ce week-end, la Maison Moine organise comme chaque année ses journées gourmandes à Razec-Certigny. Sur place, vous retrouverez un marché de plus de 50 producteurs et artisans du terroir. Il y aura aussi des baptêmes en hélicoptère organisés, des concerts. Vous pourrez aussi visiter l'entreprise et découvrir le procédé de fabrication du vin de rhubarbe, le fameux vin de rhubarbe, le crillon des Vosges. Les journées gourmandes de la Maison Moine, 10e édition cette année. Je vous le disais, c'est ce week-end. Samedi, dimanche et lundi à Razec-Certigny dans les Vosges. Allez, on poursuit l'après-midi avec le groupe No Doubt sur Magnum.

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1: On a déjà eu pas mal de propositions hein, depuis un peu plus d'une semaine maintenant. On a eu quelqu'un qui se mouche, on a eu aussi par exemple des volets qu'on ouvre et qu'on ferme. On n'a pas encore trouvé le drôle de bruit, certains n'ont peut-être pas encore fait leur proposition. Eh bien on va jouer ensemble cet après-midi, ce sera vers 16h10. 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Bonne chance.
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1: Allez, pendant que vous jouez, on revient avec George Benson, on va écouter Give Me The Night sur Magnum.
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1: On va jouer au drôle de bruit dans quelques instants. Avant ça, on écoute Taylor Swift et Louise Attaque. Bel après-midi sur Magnum, il est 16h.

0: déchirerait le drôle de bruit. On vérifie si c'est ça, Romain. Non, c'est pas ça non plus. Ce n'est pas ça, Romain. Faut chercher encore un peu, Romain.
1: D'accord.
0: Belle fin de journée. Au revoir, Romain. Merci d'avoir participé.
1: Au revoir, Romain.
0: On va encore chercher. On va accueillir notre troisième auditrice pour le drôle de bruit. C'est Angélique. Bonjour, Angélique. Vous nous entendez?
2: Oui, très bien.
0: Comment ça va, Angélique?
2: Oui, ça va très bien, merci. Ouais.
0: Vous habitez où, vous, Angélique?
2: Vendeuvre-les-Nancy.
0: On n'est pas très loin de chez Christelle, qui habitait à Aycourt. Angélique,
2: oui, tout à fait.
0: Alors, on va réécouter ensemble le drôle de bruit. Est-ce que ça vous dit qu'on le réécoute?
2: Oui.
0: Ouais, on va le réécouter, puis ensuite... on a tous des doutes sur ce drôle de bruit.
2: C'est pas facile.
0: On va le réécouter, et puis ensuite, vous allez nous faire votre proposition.
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0: Alors, qu'est-ce que c'est que ce drôle de bruit?
2: Alors, moi, j'avais pensé à des pages qui se tournent.
0: Des pages?
2: Des pages.
0: Des pages d'un livre, d'un magazine, d'un fascicule, qu'on tourne.
2: Ouais. C'est compliqué.
0: On vérifie si c'est ça. Non, c'est pas ça.
2: C'est pas ça.
0: Faut encore chercher.
2: Et je pourrais jouer une prochaine fois, comment ça se passe?
0: Ah bah avec grand plaisir, vous pouvez vous réinscrire quand vous voulez, puis vous pouvez repasser également, on peut vous appeler à tout moment de la journée, Angélique.
2: D'accord, bah je vais retravailler mes ménages alors. Merci beaucoup.
0: Il faudra repasser avec une autre proposition, du coup.
2: Bien sûr, oui. Merci.
0: Belle fin de journée, au revoir Angélique.
2: Merci, au revoir.
0: Bon, on n'a pas encore trouvé le drôle de bruit. Voici les trois propositions qu'on a eues. On a eu quoi? On a eu du tissu qu'on froisse, on a eu une feuille de papier qu'on déchire et une page qu'on tourne. Ce ne sont pas ces trois propositions. Vous pouvez continuer de faire vos propositions de drôle de bruit. 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Vous envoyez le mot téléphone par SMS au 71.
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0: Allez, on continue avec Miley Cyrus sur Magnum.

0: Miley Cyrus sur Magnum la radio.
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0: J'espère que tout se passe bien de votre côté en ce mercredi. On est le 20 mai aujourd'hui. On passe l'après-midi ensemble. Je suis avec vous jusqu'à 19h, le Magnum Drive, pour vous accompagner avec des idées de sortie dans la région, plein de cadeaux à gagner. Qu'est-ce que je vais vous offrir dans le prochain quart d'heure? Je regarde. Alors, j'ai toujours plein de cadeaux, hein. Je vais par exemple vous offrir, ah ça c'est pas mal, vous allez pouvoir tester le Fantasticable. C'est l'une des activités du parc Bolder de la Bresse. On en reparle dans un instant. Avant ça, on écoute Vanessa Paradis ou encore Culture Club pour les suite des hits.
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Le groupe de Boy George, c'est Culture Club sur Magnum la radio. Bel après-midi. 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On continue avec Bruno Mars. On va aussi écouter Julien Lib. Et puis dans quelques minutes, il y aura le jeu de l'anniversaire. Yeah.

0: Vous écoutez Julien Lib sur Magnum La Radio.
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0: Et comme tous les après-midi, c'est le jeu de l'anniversaire. On vous souhaite votre anniversaire en direct à l'antenne. Aujourd'hui, on est le mercredi 20 mai. On a pas mal d'inscriptions hein, pour aujourd'hui. Bon anniversaire à Nadia qui habite à Lécourt. C'est de la part de Charlie. Bon anniversaire à Jean-Charles d'Olainville. C'est souhaité par Clémence et Antoine. À Elisabeth de La Neuville sous Châtenois. Pardon. C'est de la part de Sébastien et Mélodie. Bon anniversaire aussi à Jean-Christophe, le conducteur de la LR9 à Contrexéville, de la part de Roland et Amandine, ses collègues. Bon anniversaire à Romain d'Outremécourt, de la part de Jean-Charles, Margot, Dominique, Valérie, Amandine, Émilien, Édouard, Pauline, Pierre, Charlotte et Martin. On souhaite aussi un bon anniversaire à Steph, alias MacGyver de Rambervillers, de la part de Guy, le papa, et Émilie. Bon anniversaire à Françoise de Nomexy, de la part d'Emeline, à Léo de Vanier, de la part de Laetitia. Bon anniversaire à Gisèle de Golbet, de la part d'Alison et la famille, à Mireille d'Orgeville, de la part d'Amanda. Et puis on souhaite aussi un bon anniversaire à Clara, qui habite à Anneménil. C'est juste à côté de Arche, Anneménil, c'est dans les Vosges. On va tenter de lui passer un coup de fil cet après-midi. Si Clara décroche, on lui offrira un cadeau pour son anniversaire. D'ailleurs, je vous rappelle que si vous connaissez des gens dans votre entourage qui fêtent leur anniversaire bientôt, vous pouvez les inscrire sur notre site internet magnumlaradio.com. Alors, ça sonne chez Clara. Est-ce que ça décroche chez Clara? Allô, Clara? Allô? Oh, ça n'a pas décroché. Ça a raccroché. Encore quelqu'un qui a cru que c'était de la pub. Bon, je peux le comprendre en même temps. C'est vrai qu'on est tellement harcelé par ce genre d'appel tous les jours, mais vraiment H24. Et puis en plus, on appelle nous avec un téléphone fixe, hein, le 03, c'est le numéro du studio. On peut comprendre que les gens se disent « Mais qu'est-ce que c'est que ça encore? Encore quelqu'un qui m'embête ?» Allez, je retente ma chance. Si ça décroche pas, tant pis, je laisserai un petit message sur le répondeur de Clara. Allô, Clara? Allô, Clara? Clara, c'est Magnum La Radio.
4: Clara, allô?
0: Clara. Ah, bonjour, Clara.
4: Bonjour.
0: Vous êtes dit, c'est de la pub? Je suis sûr.
4: Oui, j'ai cru que c'était de la pub.
0: Oui, c'est exactement ce que je me suis dit. Et c'est ce que tout le monde se serait dit, d'ailleurs. Clara, je vous appelle. Oui. Bon anniversaire.
4: Merci beaucoup.
0: Bah de rien, Clara. Ça vous fait quel âge alors aujourd'hui? Parce que c'est écrit ma puce, Clara.
4: 21 ans.
0: 21? Ah, ça va, c'est un bel âge, 21 ans. La majorité aux États-Unis, ça, là, 21 ans.
4: Oui, c'est ça.
0: Alors, c'est Alice qui a pensé à vous aujourd'hui. J'imagine que c'est la maman.
4: C'est ma tante.
0: C'est qui? C'est votre maman? C'est votre tante?
4: Ma tante.
0: Ah, c'est votre tata. Ok, bon, bah, on embrasse également Alice qui doit nous écouter sûrement cet après-midi. Et ma chère Clara, bah, je vais vous offrir un cadeau pour votre anniversaire, comme c'est votre anniversaire aujourd'hui. 2 places de cinéma pour aller voir le film de votre choix. Je vous envoie ça chez vous, à la maison.
4: Merci beaucoup.
0: Voilà, ça me fait plaisir, Clara. Passez une belle journée encore. Bon anniversaire.
4: Merci beaucoup, merci.
0: Merci. Au revoir, Clara. On continue avec Jojo sur Magnum La Radio. Très sympa, ça. On retourne dans les années 2000. On écoute Live.
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0: Bel après-midi avec Joe Cocker sur Magnum.
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0: Pas de gros soucis de circulation à vous signaler. Quelques ralentissements cependant sur Mirecourt. Ça ralentit un petit peu au niveau de l'avenue de Chamiec à Mirecourt en raison d'une zone de travaux. Secteur Nancy, des ralentissements avenue de la Libération. On a aussi un accident qui s'est produit avenue sur le quai Sainte-Catherine. Pardon. Accident au niveau du quai Sainte-Catherine. Les secours sont sur place. Des ralentissements sur le rond-point des Selles et Nancy. Et puis sur les principaux axes routiers, on a un léger embouteillage sur l'autoroute A31 dans la descente du Grand Canyon pour vous qui circulez direction Froire en venant de Nancy. Et puis également des difficultés de circulation sur l'autoroute A33 direction Lunéville à hauteur de Dombasle-sur-Meurthe. Ça ralentit également dans l'autre sens sur la Nationale 4. Radar accident embouteillage, en cas de problème, vous appelez Magnum. Le numéro du standard, c'est le 03 29 08 08 87. Changez rien, restez avec nous. On va retrouver dans quelques instants Zoé Thomas pour les infos. Avant ça, on écoute DC's et Théodora sur Magnum.
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1: On démarre cette nouvelle heure avec les infos et juste après on écoute le groupe Wham. Belle fin d'après-midi, il est 17h sur Magnum. 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Toute l'actu de ce mercredi 20 mai. Présenté par Zoé Thomas. Bonjour Zoé.
2: Bonjour Nathan, bonjour à tous. Après le maire de Paris, Benoît Payan, maire de Marseille, demande à son tour à Patrick Bruel de ne pas maintenir son concert prévu en octobre dans sa ville. L'élu évoque la gravité des accusations portées à l'encontre de Patrick Bruel par de nombreuses femmes et estime qu'il faut laisser le temps à la justice de faire sereinement son travail. Pour rappel, le chanteur est actuellement visé par 8 plaintes pour violences sexuelles, viols et agressions sexuelles. Le maire de Nancy s'est également exprimé sur cette affaire. Mathieu Klein compte sur la clairvoyance des organisateurs pour suspendre la tournée de Patrick Bruel. Dans un post Facebook, l'élu estime que les accusations visant l'artiste ne lui paraissent pas compatibles avec la poursuite d'une activité artistique impliquant des représentations publiques. Un concert est prévu à Nancy le 24 octobre prochain. La mobilité en zone rurale, un défi du quotidien. Dans les Vosges, côté sud-ouest, communauté de communes la plus rurale du département, un service de mobilité solidaire vient d'être lancé. Son président Alain Roussel en détaille le fonctionnement.
3: D'abord avec un transport à la demande qu'on a mis en place avec une entreprise de transport du territoire, avec aussi une personne sur un guichet mobilité qui agit également sur de la mobilité solidaire, c'est-à-dire qu'on a fait appel à des conducteurs bénévoles qui ont des voitures, 12 personnes qui sont portées volontaires pour piloter des gens qui auraient des besoins de mobilité. C'est souvent médical bien sûr, hein, puisque c'est la première problématique du territoire. Se déplacer vers les spécialistes, vers les centres de prévention également. N'importe quel habitant du territoire peut y avoir recours, bien entendu. Il s'adresse au guichet mobilité de la communauté de communes. Il appelle au standard et on lui donne les coordonnées du guichet mobilité.
2: Des propos recueillis par Juliette Chang. Un diagnostic territorial révèle que 40% des habitants estiment que le coût de la voiture limite leur déplacement. Pour la communauté de communes, mobilité et prévention santé sont désormais deux priorités liées. Dans le reste de l'actualité régionale, le tribunal judiciaire de Verdun a condamné ce mercredi le président de l'association pour défendre la mémoire du maréchal Pétain à 5000 euros d'amende pour contestation de crimes contre l'humanité. En novembre dernier, à l'issue d'une messe en hommage à Philippe Pétain organisé à Verdun, il avait affirmé devant des caméras que l'ancien chef du régime de Vichy avait, je cite, contribué à sauver au moins 700 000 juifs durant l'occupation. Important incendie en fin de matinée dans l'église Saint-Étienne de Cernay dans le Haut-Rhin. Une cinquantaine de pompiers ont été mobilisés pour maîtriser le feu. D'importants dégâts sont constatés sur place, notamment au niveau de l'autel où de nombreux éléments en bois ont brûlé. Des vitraux ont également dû être brisés par les secours pour évacuer la fumée et la chaleur. Les causes de l'incendie restent pour l'instant inconnues. Et puis, une pollution est suspectée ce mercredi dans le Terroin à Ménil-la-Tour en Meurthe-et-Moselle. Une cinquantaine de poissons ont été retrouvés morts dans le cours d'eau en début de journée. Les secours ont constaté des traces d'hydrocarbures à la surface de la rivière sur plusieurs dizaines de mètres carrés. Des analyses sont en cours pour déterminer l'origine exacte de la nature de la pollution.
1: Merci beaucoup Zoé pour toutes ces précisions. Les prochaines infos à 18h.
2: À tout à l'heure Nathan.
1: À tout à l'heure.
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1: Le ciel commence à se libérer des nuages. Dernier jour de grisaille avant le retour du soleil et de la chaleur. Demain, le temps s'annonce très très ensoleillé. On aura encore quelques passages nuageux, mais rien de bien méchant. Du côté des températures, la chaleur gagne du terrain. On va dépasser les 20 degrés demain après-midi. Comptez par exemple 21 degrés pour la Bresse et les Hauts-de-Vosges. 22 degrés à Langres, 23 sur Nancy, Remiremont et Mirecourt. 23 également pour Saint-Dié-des-Vosges et la plaine alsacienne. Des températures déjà agréables et ça va encore monter avant le week-end. On revient dans 30 secondes avec la voix de George Michael et Andrew Ridgeley. On va écouter Wham avec Everything She Wants. C'est dans 30 secondes, pas plus.
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0: 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Très très sympa ça, grosse nouveauté, c'est ce qui arrive dans un instant. On va écouter Tame Impala avec Jenny, Dracula, il y aura aussi Oria et Robbie Williams sur Magnum la radio. Belle fin de journée.
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d'après-midi ensemble. Cadeau musique et bonne humeur au programme. Dans moins de 5 minutes, il y aura le quiz Tonic à gagner 2 entrées pour les Thermes de Vittel. Avant ça, on écoute la nouveauté de Tame Impala avec Jenny. C'est Dracula sur Magnum La Radio. Montez le son.

0: Bel après-midi sur Magnum, 17h30, c'est le Quiz Tonique.
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0: voix de Maurice White, le groupe Air Food and Fire sur Magnum La Radio. Let's groove!
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0: Et avec Tatiana qui va jouer aujourd'hui au Quiz Tonic. Bonjour Tatiana.
2: Bonjour Nathan.
0: Bienvenue, comment ça va Tatiana?
2: Merci beaucoup, bah, ça va.
0: Ouais, ça a l'air d'aller.
2: Comment mercredi?
0: Vous habitez où Tatiana?
2: J'habite à Ludre.
0: Ludre, et vous faites quoi dans la vie?
2: Je suis aide-soignante.
0: Aide-soignante. Alors, ma chère Tatiana, on a besoin de prendre soin de vous, j'ai l'impression. On va pouvoir prendre soin de vous du côté des thermes de Vittel. J'ai deux entrées à vous offrir, de quoi vraiment vous relaxer, justement. Mais pour ça, on va jouer ensemble au Quiz Tonic. On rappelle les règles du jeu. Je vais vous poser une série de questions. Chaque bonne réponse vous rapportera un point. Si vous me donnez une mauvaise réponse, attention, le score retombera à zéro. Vous pouvez passer, si vous le souhaitez, pour préserver vos points. Et votre objectif sera d'avoir 3 points en seulement 30 secondes. Est-ce que c'est bon pour
2: vous? D'accord. Oui, c'est bon.
0: Bon, est-ce qu'elle est prête, Tatiana?
2: Bah oui, on va essayer. Hein.
0: Ah, faut pas essayer, faut réussir.
2: Oui, oui.
0: Alors, est-ce qu'elle est prête, Tatiana?
2: Allez, on y va.
0: Allez, c'est parti.
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0: Quelle partie de l'œuf utilise-t-on pour préparer une mayonnaise? Le blanc ou le jaune?
2: Le jaune.
0: Oui. Quel journaliste présente l'émission Quotidien depuis 2016?
2: Yann Barthès.
0: Oui. Si un manteau qui coûte 100 euros est soldé à 25%, quel sera son prix final?
2: 75.
0: Ouais. En 82, dans la chanson de Julien Clerc, quelle danse voulait aller danser Lily? Vous avez bien de répondre après. Mais oui, c'est ça, le rock, hein, vous m'avez dit.
2: Oui.
0: Ouais, c'est ça, Lily voulait aller danser le rock and roll. Ouais, c'était ça la chanson. Oui. Bah, vous m'avez fait un sans faute, Tatiana, j'ai rien à dire.
2: Super.
0: C'est 20 sur 20 là ce soir.
2: Super.
0: Bravo. Je vous envoie deux entrées pour les thermes de Vittel chez vous à Ludre. Et puis je vous souhaite de passer une belle fin de journée.
2: Eh ben merci Nathan, à bientôt, au revoir.
0: Avec plaisir, au revoir Tatiana. Ah voilà, franchement, rien à dire, elle m'a fait un sans faute. On continue avec Manon Lisa, nouveauté sur Magnum La Radio, on écoute Le Petit Pêcheur.
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0: un magnum de hit. On vient d'écouter Katie Tunstall. Ce soir, à Langres, c'est soirée cinéma à l'occasion de la sortie du nouveau film Star Wars The Mandalorian and Grogu. 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Retour des hits dans un instant. On va écouter le nouveau single de Vita. À 18h, il y aura les infos régionales avec Zoé Thomas. On jettera aussi un coup d'œil sur la météo qui doit s'améliorer demain. Et puis dans la prochaine heure, j'aurai encore des cadeaux à vous offrir. Je vais parler par exemple des grottes de Han. J'aurai un passe famille à vous offrir pour le domaine des grottes de Han.
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1: Il est 18h sur Magnum La Radio. Les infos, Irène Cara et Alex Warren pour la suite des hits. Allez, on démarre cette nouvelle heure avec les infos. Les infos de Zoé Thomas. Bonsoir Zoé.
2: Bonsoir Nathan, bonsoir à tous. Un accident cet après-midi à Ettendorf dans le Bas-Rhin impliquant un TER, un poids lourd sur un passage à niveau. Les 45 passagers du train ainsi que le chauffeur du camion ont été pris en charge par les secours. Leur état de santé n'a pas encore été communiqué à ce stade. À la suite de la collision, la circulation ferroviaire est totalement interrompue entre Mommenheim et Sarreguemines jusqu'au minimum jeudi midi selon la SNCF. Des bus de remplacement doivent être mise en place pour assurer la continuité du trafic le temps des opérations de dégagement et des constatations. Toujours dans le Bas-Rhin, une femme de 62 ans a été condamnée ce mercredi par le tribunal judiciaire de Strasbourg pour avoir battu à mort un lynx à Niederbronn-les-Bains en octobre 2024. Elle écope de 3 mois de prison avec sursis et devra verser plus de 34 000 euros de dommages et intérêts à plusieurs associations de protection de l'environnement. L'animal, une jeune femelle de 5 mois appartenant à une espèce protégée, était introduit dans un enclos à poules. L'hôpital d'enfants de Nancy expérimente un casque de réalité virtuelle pour rendre les soins moins douloureux. Véronique Huillemin, cadre de santé en neurochirurgie et orthopédie pédiatrique, explique comment ça fonctionne.
3: C'est un casque qu'on installe sur le visage des enfants. Ça leur permet d'être en immersion dans un monde, dans un jeu. Pour les soignants, ça leur permet de rester focalisés uniquement sur le soin ou l'acte qu'elles sont en train de faire. On essaye au maximum de proposer des antalgiques pour ces soins, notamment l'utilisation d'un gaz qui peut détendre l'enfant. Et le fait d'utiliser le masque, ça permet d'éviter d'utiliser ce gaz et du coup des antalgiques, surtout en pédiatrie, dans des soins qui sont répétitifs comme ça. En l'occurrence, les pansements de brûlés, c'est des pansements qui se font tous les 2 jours. Il y a une part d'appréhension parce qu'on sait que ça va être un geste malgré tout invasif. Donc, permettre à un enfant de voir et de penser à autre chose le temps du soin va forcément faciliter les choses, quoi.
2: Des propos recueillis par Juliette Chang. Un seul casque est en service pour l'instant, financé par une association de grands brûlés. L'équipe espère maintenant former l'ensemble du personnel du service. Dans le reste de l'actualité, Mathieu Klein, le maire de Nancy, compte sur la clairvoyance des organisateurs pour suspendre la tournée de Patrick Bruel. Dans un post Facebook, l'élu estime que les accusations visant l'artiste ne lui paraissent pas compatibles avec la poursuite d'une activité artistique impliquant des représentations publiques. Un concert est prévu à Nancy le 24 octobre prochain. Pour rappel, le chanteur est actuellement visé par une dizaine de plaintes pour violences sexuelles, viols et agressions sexuelles. Plus d'infos sur magnumlaradio.com. Jacques Boncopin, président de l'association pour défendre la mémoire du maréchal Pétain, a été reconnu coupable par le tribunal judiciaire de Verdun. Il écope d'une amende de 5000 euros pour avoir affirmé, à l'issue d'une messe organisée en novembre dernier, que Philippe Pétain avait contribué à sauver au moins 700 000 juifs durant l'occupation. Et puis, serait-ce bientôt le retour de la légendaire de Dush? Stellantis envisage de relancer la légendaire de chevaux de Citroën en version électrique. Le modèle historique devrait servir de base pour des Icar, des petites voitures électriques bon marché produites en Italie à partir de 2028.
1: Bon, on verra combien ça coûtera cette histoire.
2: Oui,
1: et puis,
2: voilà.
1: Surtout au niveau de l'autonomie, si c'est pour faire 50 km d'autonomie.
2: Oui, parce que c'est vraiment petit comme voiture quand même de Dush. Hein.
1: Oui, surtout une Kicar. Merci beaucoup Zoé. Les prochaines infos tout à l'heure à 19h.
2: À tout à l'heure.
1: À tout à l'heure.
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1: Le Le ciel se libère en cette fin de journée. Dernier jour de grisaille avant le retour du soleil et de la chaleur. Demain, le temps s'annonce très ensoleillé. On aura encore quelques passages nuageux, mais rien de bien méchant. Du côté des températures, la chaleur gagne du terrain. On va dépasser facilement les 20 degrés demain après-midi. Comptez par exemple 21 degrés sur Gérardmer et les Hauts-de-Vosges, 22 à Langres, 23 degrés pour Nancy, Épinal, Remiremont, 23 degrés aussi pour Strasbourg et Saint-Dié-des-Vosges. Des températures vraiment agréables pour demain après-midi. Et la bonne nouvelle, c'est que ça va encore augmenter avant le week-end.
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0: Alex Warren à l'instant. Bon début de soirée sur Magnum, c'est la dernière heure du Magnum Drive, la dernière heure que je passe à vos côtés avec encore plein de belles choses au programme. À 18h40, il y aura le podcast Flashback. Ce soir, ce sera un flashback consacré à l'année 1994. Et puis, dans l'heure, je vais aussi vous offrir un pass famille pour le domaine des grottes de Han. Pass famille, c'est-à-dire 4 entrées pour aller découvrir le domaine des grottes de Han en Belgique. Avant ça, sur Magnum, on se fait plaisir avec un Magnum de hit. On va écouter Angèle et Britney Spears.
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0: One more time. Britney Spears sur Magnum. On va écouter Amir et puis on va continuer de vous offrir des cadeaux ce soir. Je vais vous offrir votre passe famille pour le domaine des grottes de Hans. Ce sera dans une poignée de minutes. Avant ça, sur Magnum, on s'intéresse aux entreprises de notre région. Et cette semaine, Pierre est allé pousser les portes de l'entreprise Vivalor. 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

sur Magnum la radio, c'est Taylor Swift. À suivre, François Fellman et Johnny Jamison. On va écouter Joupa, il y aura aussi Sabrina Carpenter. 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

0: Espresso, Sabrina Carpenter sur Magnum.
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0: Flashback, tous les soirs on zoom sur une année. Ce soir on part en 1994. Les débuts de l'Eurostar, la PlayStation 1 et le rap marseillais au top. En 1994, l'Angleterre n'est plus une île isolée. Le 6 mai, le président de l'époque, François Mitterrand, et sa majesté la reine Elisabeth II inaugurent ensemble le tunnel sous la Manche. Pour la première fois, un train relie directement la France et l'Angleterre.
3: La conjugaison de l'élan français et du pragmatisme britannique a fait merveille.
0: Au cinéma, Tarantino dévoile l'iconique Pulp Fiction. Tom Hanks retrace 30 ans d'histoire américaine dans le film Forrest Gump. Elton John chante pour un dessin animé, Le Roi Lion. Et les nuls enchaînent les répliques cultes dans le film La Cité de la Peur.
4: Vous voulez un whisky ?
5: Ou juste un doigt ?
4: Vous voulez pas un whisky d'abord ?
0: Mais l'année 94 est aussi marquée par deux disparitions. Le 5 avril, Kurt Cobain, le leader du groupe Nirvana, se suicide seul dans sa maison à Seattle. Un mois plus tard, c'est Ayrton Senna, triple champion du monde et immense star du sport automobile, qui disparaît dans un tragique accident lors du Grand Prix de Saint-Marin en Italie.
6: À plus de 300 km/h, le pilote de la Williams tire tout droit dans la courbe de Tamburello. Image terrible pour les passionnés de Formule 1. Le choc frontal ne lui laisse aucune chance. La voiture est pulvérisée.
0: Côté musique, en 1994, un hit va sensibiliser sur le bégaiement, c'est Scatman. I'm a Scatman. Ouais, tout le monde se rappelle de ça. En 94, on a aussi la chanteuse Sheryl Crow qui sort Tuesday Night Music Club, son deuxième album studio.

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0: retour sur le premier album de Maroon 5, l'album Songs About Jane, She Will Be Loved sur Magnum La Radio. Ouais, le groupe d'Adam Levine qui est de retour apparemment. Le groupe Maroon 5 a sorti récemment un tout nouveau single qui s'appelle Héroïne. Je vous le fais écouter, je ne sais pas si vous l'avez déjà entendu sur Magnum. Très très sympa ce nouveau single de Maroon 5 et ce nouveau titre relance les rumeurs autour d'un nouvel album qui pourrait peut-être sortir pour cet été. Affaire à suivre. On revient avec Bruno Mars et les infos régionales. À tout de suite.
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0: Passez toutes et tous une excellente fin de journée sur Magnum. Il est 19h. On démarre cette nouvelle heure avec les infos. Toute l'actu de ce mercredi, présenté par Zoé Thomas. Bonsoir Zoé.
1: Bonsoir Nathan, bonsoir à tous. Un homme de 25 ans a agressé des policiers au couteau hier soir à Saint-Dizier. Les forces de l'ordre sont intervenues après avoir été alertées par son entourage. Selon le parquet, l'auteur des faits sans antécédent judiciaire, fragile psychologiquement et actuellement hospitalisé sous escorte, était en état de crise au moment de l'attaque. Les policiers ont été attaqués alors qu'ils tentaient d'entrer en contact avec lui. Une enquête pour violence volontaire aggravée sur personne dépositaire de l'autorité publique est en cours. Un TER et un poids lourd sont entrés en collision cet après-midi à Ettendorf dans le Bas-Rhin sur un passage à niveau. L'accident a fait 5 blessés légers dont le chauffeur du camion qui ont tous été pris en charge et transportés en urgence relative à l'hôpital. Au total, une soixantaine de personnes, passagers et conducteurs compris, ont été secourus. La circulation ferroviaire reste totalement interrompue entre Mommenheim et Sarreguemines au minimum jusqu'à jeudi midi. Des bus de substitution doivent être mise en place. La mobilité en zone rurale, un défi du quotidien. Dans les Vosges, côté sud-ouest, communauté de communes la plus rurale du département, un service de mobilité solidaire vient d'être lancé. Son président Alain Roussel en détaille le fonctionnement.
2: D'abord avec un transport à la demande qu'on a mis en place avec une entreprise de transport du territoire, avec aussi une personne sur un guichet mobilité qui agit également sur de la mobilité solidaire, c'est-à-dire qu'on a fait appel à des conducteurs bénévoles qui ont des voitures, 12 personnes qui sont portées volontaires pour piloter des gens qui auraient des besoins de mobilité. C'est souvent médical bien sûr, hein, puisque c'est la première problématique du territoire. Se déplacer vers les spécialistes, vers les centres de prévention également. N'importe quel habitant du territoire peut y avoir recours, bien entendu. Il s'adresse au guichet mobilité de la communauté de communes. Il appelle au standard et on lui donne les coordonnées du guichet mobilité.
1: Des propos recueillis par Juliette Chang. Un diagnostic territorial révèle que 40% des habitants estiment que le coût de la voiture limite leur déplacement. Pour la communauté de communes, mobilité et prévention santé sont désormais deux priorités liées. Un homme de 50 ans a été blessé ce mercredi après-midi après une chute en cyclomoteur au Tillo. Pour des raisons encore indéterminées, le conducteur a perdu le contrôle de son deux roues avant de chuter au sol. Blessé à la tête et présentant des saignements au niveau des oreilles, la victime a été prise en charge par les secours puis transporté au centre hospitalier de Remiremont pour des examens. Début d'incendie cet après-midi également sur l'ancien site de l'entreprise BTT à Thaon-les-Vosges. Il y a peu de dégâts sur place grâce à l'intervention rapide des pompiers. Selon les premières constatations, l'origine de l'incendie serait criminelle. Deux jeunes personnes ont été interpellées à proximité des lieux et placées en garde à vue à la gendarmerie de la ville. Une enquête est en cours pour déterminer les circonstances exactes des faits. Et puis un nouveau centre d'examen du permis de conduire est en cours de construction à Saint-Dié-des-Vosges pour une mise en service prévue à l'automne 2026. Le chantier a été officiellement lancé sur le site de la Grande Fourrière où sera regroupé l'ensemble des épreuves pratiques, aujourd'hui dispersées sur plusieurs lieux de la ville. Le futur équipement comprendra notamment une piste dédiée aux motos et aux poids lourds, ainsi qu'un bâtiment d'accueil pour les candidats et les inspecteurs.
0: Merci beaucoup Zoé, passez un excellent début de soirée et on se retrouve demain avec le soleil.
1: À demain.
0: À demain.
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0: Oui, le ciel commence à se libérer des nuages ce soir. C'était le dernier jour de grisaille avant le retour du soleil et de la chaleur à partir de demain. Le temps s'annonce très ensoleillé. Demain, on aura quelques passages nuageux, rien de bien méchant. Du côté des températures, la chaleur gagne du terrain. On va dépasser les 20 degrés facilement dans l'après-midi. Comptez par exemple 21 degrés demain à La Bresse et sur les Hauts-de-Vosges, 22 degrés du côté de Langres, 23 degrés à Épinal, Remiremont, 23 à Mirecourt et Nancy, 23 aussi pour Saint-Dié-des-Vosges et la plaine d'Alsace. Des températures vraiment agréables pour demain après-midi, profitez-en. Et la bonne nouvelle, c'est que ça va encore monter avant le week-end. Allez, je vous laisse ici. La plus grande discothèque de la région va prendre le relais ce début de soirée. Vous allez danser sur Magnum. Il y aura du David Guetta. Il y aura aussi Boney M. Il y aura également, je regarde, The Cure, Martin Solveig, très sympa, les Bee Gees et Leslie. Oh, très sympa ça aussi, Leslie avec Amine. On va retourner dans les années 2000 avec le tube Sobri. Bon début de soirée sur Magnum et à demain 15h-19h pour un nouveau Magnum Drive.
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